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2: Bonjour, vous écoutez Radio Moto Boutembo Ben, il est 7h15, température et sentier vide Boutembo 18 degrés Celsius. Le ciel est très nuageux avec une possibilité d'averse et d'orage. Bienvenue dans ce journal parlé en français.
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2: Voilà, il s'agit bien de Philippe Macomera. Et d'abord, les titres, le diocèse de Boutembo Béni appelle la communauté entière à lire et faire lire la revue Sint Unum pour informer sur la vie du diocèse. Cette revue mensuelle est à obtenir moyennant $5 américains. Et célébration de la journée internationale de la jeune fille, c'est dimanche 11 octobre 2026. Le service urbain des gens, familles et enfants de Boutembo insiste sur la protection des filles. Ce service étatique s'en va en guerre contre les mariages forcés et autres violences dont sont victimes les filles. Insécurité. À Bassoir Madiwe, plus de $1,200, des téléphones et une carte bancaire ont été emportés lors d'une opération des bandits armés dans la nuit de dimanche à ce lundi 12 octobre 2026 à Kamaoumé. La société civile locale qui fait l'alerte et plaide pour le renforcement des patrouilles. Voilà tout pour les titres. Rodrigue Louvalenda est à la mise en onde. Je le disais en titre de ce journal, lisez et faites lire Sint Unum, que tout soit un. C'est l'exhortation du diocèse de Boutembo-Béni après la relance des activités de sa revue diocésaine mensuelle au cours d'une interview accordée à la presse diocésaine ce lundi 12 octobre 2026. Le chancelier de l'évêque, Monseigneur Monsieur l'abbé Ignace Matsungu Mumbere a présenté cette œuvre disparue depuis 31 ans et que Monseigneur Sikoulipalou Melchisedek vient de faire renaître. Initié par le premier évêque de Boutembo-Béni, Monseigneur Henri Pierrard, un assomptionniste, la revue Sint Unum a pour vision de contribuer à l'évangélisation à travers la vulgarisation des différentes activités du diocèse. Cela à travers les informations sur les activités de l'ordinaire du lieu et les différents événements en l'église locale, précise l'abbé chancelier. L'objectif poursuit l'abbé Ignace Matsungu est de bien informer et former les chrétiens et les non-chrétiens.
4: Le nom même, le nom Sint Unum, c'est du latin qui s'est traduit en français par « qu'il soit un ». En « qui soit il y », on dirait. Cela a été donné comme nom ou titre à la revue diocésaine, c'est-à-dire cet outil de communication périodique essentiel au service de l'Église pour faire le lien entre l'évêque et le peuple de Dieu.
2: Cet émissaire du diocèse de Boutembo-Béni ajoute que c'est aussi une façon, au-delà des médias, de conserver des archives pour qu'elles restent et soient lues par tous à travers tous les diocèses.
4: Héritage ignoré par la génération actuelle, certainement. Beaucoup de gens n'ont jamais entendu parler de Sint Unum. Par exemple, j'ai partagé avec un diacre ordonné cette année. Alors, c'est ignoré vraiment de la génération actuelle et c'était notre souci. Nous, pourtant, comme mon cas, nous avons grandi en entendant parler de Sint Unum. Alors, les évêques n'ont pas ignoré, parce que les évêques ont utilisé Sint Unum. Monseigneur Henri Pierrard a utilisé Sint Unum. Je vous ai parlé comme un exemple juste de l'annonce de la nomination de son successeur. J'ai vu aussi les textes de Monseigneur Emmanuel Catalico lui-même. Il rapporte sa tournée de confirmation.
2: Clore l'abbé chancelier Ignace Matsungu, au nom du pasteur de Boutembo-Béni, invite les chrétiens à s'approprier la revue Sint Unum comme leur affaire en vue d'être informés sur la vie du diocèse. La revue mensuelle sortira au plus tard le 4 de chaque mois, comme l'a voulu la rédaction centrale.
4: Chers fidèles, chers prêtres, chers consacrés, que cette revue soit la vôtre. Ce n'est pas la revue de l'équipe de l'éditorialiste ou du directeur des publications. Ce n'est pas seulement la revue de l'évêque, puisque là où il y a l'évêque, il y a l'église, mais bien sûr, mais c'est la revue de nous tous, les prêtres, les consacrés et les fidèles. Et c'est ça aussi la synodalité. Notre église a la joie d'être une église de plus en plus synodale, et cela ne sera effectif que si nous approprions cette revue.
2: Il faut noter que le premier numéro de cette revue a été consacré aux 28 ans d'épiscopat de Mgr Sikoulim. C'est lui-même qui a relancé Sint Unum, cette revue qui parle des vocations dans la tempête et vendue à $5. Le deuxième numéro est annoncé pour le 4 novembre 2026, sauf changement. Et la Journée internationale de la jeune fille se célèbre le 11 octobre de chaque année. Pour cette année 2026, la journée n'est pas passée inaperçue à Butembo. À l'occasion de cet anniversaire, une conférence débat a été organisée depuis samedi par le service urbain genre famille et enfants et portant sur différents thèmes. Les activités relatives se sont déroulées au centre d'accueil Joli Rêve. Ici, les organisateurs et les conférenciers ont appelé les participants à renforcer les actions de sensibilisation à faveur de la protection des jeunes filles, dont mettre fin au mariage précoce. Odile Mabanza Dibi, chef du service urbain des genres famille et enfants à Butembo, revient dans ses propos.
5: Le feedback des participants, on sait que à travers les filles, comme on a toujours dit, éduquer une femme, c'est éduquer toute une nation. Il y aura des retombées positives quant à ça, surtout à ce qui concerne les épidémies.
2: Et la Journée internationale de la jeune fille vise à promouvoir les droits des filles, à défendre l'égalité des chances et à sensibiliser la communauté sur les difficultés auxquelles elles font face, notamment les violences, ainsi que mettre fin au mariage précoce et respecter les droits de la fille. La protection et l'encadrement des jeunes filles représentent un investissement important pour l'avenir de la communauté, ainsi que la nécessité de faire des droits de la sécurité et de l'éducation des filles une priorité collective. Et annoncé pour ce lundi 12 octobre 2026, la marche pacifique des habitants de Kanyihunga et Makamba en cellule Kaloa au quartier Mukalankiro en commune Vulamban n'a pas eu lieu. L'action visait à dénoncer l'utilisation des explosifs dynamites dits Rutambi dans certaines carrières dans cette partie de la ville de Butembo. À lieu et place de la marche, les représentants de la population de ce coin de la ville se sont rencontrés ce lundi avec l'autorité urbaine. Ensemble, ils ont étudié des mécanismes pour trouver une solution au problème. Camber Yessier et Augustin, chef de la cellule Kaloa, revient ici sur les résolutions de cette rencontre.

0: Et à ce niveau, le maire de ville a constaté qu'il y aurait des dégâts matériels, certainement que la marche serait infiltrée. C'est pour cette raison, par sa sagesse, il a voulu faire appel aux représentants de la population. Aussi, de son côté, par sa sagesse, elle est venue avec des hommes sages pour qu'on discute, qu'on se mette par rapport à la situation de l'exploitation des moellons par les explosifs. Le maire a été d'accord à écouter, mais il a dit qu'il va prendre la dernière décision après avoir consulté son équipe technique qu'il envoie sur le terrain des martyrs pour constater les dégâts matériels et tout le reste. Tous les effets nocifs à la population. Alors, de par sa sagesse, il a demandé que les utilisateurs explosifs arrêtent pour ce moment en attendant la dernière décision après avoir consulté tous les services.
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2: Nos informations continuent.
1: Et la MONUSCO a officiellement remis ce lundi 12 octobre 2026 5 motos à certains chefs de quartier de la commune de Kassindi dans les territoires de Beni au Nord Kivu. Les bénéficiaires sont les chefs de quartier Mwangaza, Kongo et Asika, Kamirongo, Rwenzori et Lumumba. Selon le bourgmestre de Kassindi, Bamba Lemoine et Gilbert, ces engins permettront à ces chefs de base d'être plus proactifs pour le terrain, sur le terrain et de réagir plus rapidement aux alertes de la population en matière de sécurité. On l'écoute au micro de nos confrères de la radio Regina Cheli.
3: Depuis que nous sommes ici à Kassindi, nous sentons le rapprochement entre la MONUSCO et la commune, ce qui nous aide à être vite intégrés dans la gouvernance sécuritaire participative. Les outils que nous avons reçus de ces plaidoyers, de l'inspection de la territoriale, aujourd'hui c'est la dotation, ça nous permet d'être proactifs sur le terrain afin d'améliorer la gouvernance sécuritaire. Et c'est pourquoi vous constatez que la commune de Kassindi est restée relativement calme depuis que nous sommes ici. Nous sommes à plus de 100 jours. Il y a la calmie relative qui est là et ça rassure à ce que la population participe elle-même à sa propre sécurité.
1: Et il faut signaler que la commune de Lume, de Boulonko, ainsi que le secteur de Rwenzori figure également parmi les entités bénéficiaires de cet appui de la MONUSCO en moyen de mobilité. Cette dotation vise à renforcer la proximité entre les autorités locales et la population, notamment dans les suivis des alertes sécuritaires. Et plus de 1 200 $ américains, des téléphones et une carte bancaire emportés lors d'un cambriolage nocturne au domicile du préfet de l'Ancity, Mandalio. Le fait s'est produit dans la nuit des dimanche 11 à lundi 12 octobre 2026 à Kamangoume. Ce village est situé en localité de Baswa Lubenam, groupement Baswa Madiou et secteur Benimba au territoire de Beni. Selon les sources de la société civile locale, les malfrats ont forcé la porte à l'aide d'une armée blanche. Le chef de ménage ne s'est rendu compte de rien pendant l'opération. À son réveil, il a constaté la disparition de son téléphone avant de trouver sa porte ouverte et son sac à main contenant son argent vide et jeté à l'extérieur. Face à cette insécurité, la société civile Force Vive du Gouman Baswa Amadioué tire la sonnette d'alarme. Son rapporteur adjoint Barak Siatralene condamne fermement cet acte et appelle les autorités militaires et policières à renforcer des patrouilles nocturnes à Kamaoumé.
4: Oui, nous condamnons avec force ce cambriolage enregistré à Kamaoumé dans la nuit de ce dimanche au lundi 12 octobre 2026 chez le préfet des États de Mumbere Musongora, Michel, où plus de 1 200 $ volés, des téléphones Android emportés. Ce qui est grave, c'est que la victime était dans un sommeil profond et les malfrats ont opéré sans aucune inquiétude. C'est la deuxième fois en un mois chez la même personne. Et ce n'est pas un cas isolé. La semaine passée, plusieurs maisons ont été visitées avec le même mode opératoire.
1: Et pour rappel, plusieurs autres maisons avaient déjà été visitées dans cette zone il y a plus d'une semaine avec le même mode opératoire. On va parler sport sans transition. Initialement prévu en début octobre 2026, le lancement des travaux de construction du stade omnisport de Ngolwe dans la ville de Butembo connaît un retard. Radio Moto Butembo Beni a contacté ce dimanche 11 octobre 2026 depuis Kinshasa Anne Fevalinda, conseiller juridique de Amani Construction and Trading, qui va superviser les travaux. Dans son entretien téléphonique, Anne Fevalinda a indiqué que l'équipe chargée de ces travaux est arrivée à Kinshasa le 7 octobre 2026 dans la capitale congolaise pour des audiences avec les autorités des RDC avant de rallier Beni et Butembo pour le lancement des travaux. En la croire, il était prévu qu'elle y soit donc le 20 septembre 2026. Notre source pense que ces retards qui a conduit au non-lancement dans les délais des travaux de construction du stade. Et pour Anse Valinda, il faudrait encore de la patience, on l'écoute.
5: Ils sont seulement maintenant arrivés depuis le 7 octobre ici à Kiel. C'est la bonne nouvelle. Nous poursuivons les démarches pour que nous puissions rencontrer les hautes autorités du pays. Et comme vous le savez, les audiences avec les hautes autorités à la primature, à la présidence, ce n'est pas du ticotac.
1: Et il faut rappeler que le stade Omnisport, répondant aux normes, reste besoin pour la jeunesse de Butembo, une ville qui regorge des équipes affiliées dans les championnats au niveau national. Et le volleyball a du mal à évoluer en ville de Butembo actuellement. Même les entraînements ont été suspendus alors qu'ils étaient au rendez-vous chaque dimanche. Les amateurs de la dite discipline étaient souvent visibles au stade de l'Itave. Pour comprendre la suite de cette discipline, Radio Moto Butembo Beni a rencontré ces dimanche 11 octobre 2026, Sylvain Kassere Kakaviti, l'un des anciens pratiquants du volleyball, aujourd'hui vétéran, il indique que des jeunes gens ne se présentent plus au stade et c'est la raison de l'interruption des entraînements. L'écoute.
6: On peut dire qu'il est volé à pas du tout, parce qu'on y va quand même, on est là et on va lentement. Je pense qu'on évoluera un jour ou l'autre et il pourrait y avoir quand même un avancement notoire.
7: Pourquoi pas des torties aujourd'hui?
6: À pas des torties parce qu'il y a un karma des jeunes qui nous manquent.
1: Et Sylvain Kassere-Kakaviti regrette que Butembo Volleyball Club et BVC est la seule formation qui existe malheureusement par le non seulement. Exactement pile 7h30, c'est la fin de ce journal. Merci à vous tous et à vous toutes de l'avoir écouté. Merci à Rodrigue Louvainda qui l'a mise en onde. Moi, je suis Philippe Macomer, à très bon suite des programmes de Radio Moto Butembo Beni, programmes qui se poursuivent sur notre site internet, www.radiomoto.net.

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0: 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Le secrétaire général académique, Dr Maombi Mbusa Masinda, professeur associé, a signé ce communiqué. C'est là que nous bouclons ce carnet de communiqués. Nous vous souhaitons une excellente journée accompagnée des programmes de la Radio Moto Butembo Beni.
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0: bienvenue à vous si vous nous rejoignez. Retrouvons à présent le magazine de Radio Vatican Afrique qui sera suivi de l'Évangile du jour. Puis dans la seconde partie de cette heure, c'est Yves Boulevin et sa chronique psychologique que vous retrouverez, suivie de vos 5 minutes avec Marie, et enfin, le sens des mots de Christine Pellistrandi. Bonne écoute sur votre radio chrétienne.
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2: Amis auditeurs, mesdames et messieurs, vous êtes bel et bien à l'écoute de Radio Vatican. Le pape Léon XIV sera hospitalisé ce mardi 13 octobre en fin de matinée à la polyclinique Gemelli pour une opération d'un nodule à un poumon, comme il l'a annoncé dimanche après la prière de l'Angelus, place Saint-Pierre. Toutefois, le Saint-Père, qui a maintenu ses activités de lundi, a notamment reçu des membres du cercle Saint-Pierre, pas moins de 800 personnes réunies dans la salle des bénédictions au Vatican. Le pape a salué leur engagement auprès des personnes démunies de Rome. Dans cette édition, la solidarité et la proximité de l'Église en Afrique envers le pape, qui, on l'a dit, subira une intervention chirurgicale cette semaine. Vous entendrez le cardinal Fridolin Ambongo, président du Symposium des conférences épiscopales d'Afrique et de Madagascar, CHEAM, mais aussi Mgr Jean Mbaga, archevêque de Yaoundé au Cameroun, Mgr Bernard de Clairvaux, évêque de Djougou au Bénin, et des fidèles, tous accompagnent le pape de leurs prières. Et puis, la rencontre du pape avec les chefs des églises orientales et les présidents des conférences épiscopales, intitulée « 10 ans après Amoris Laetitia, annoncer l'évangile avec les familles aujourd'hui », s'est poursuivie lundi 12 octobre en salle Paul VI au Vatican. L'actualité de l'Église en Afrique nous conduira en Côte d'Ivoire dans l'archidiocèse d'Abidjan et au Tchad dans l'archidiocèse de N'Djamena.
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2: Avant son hospitalisation ce mardi 13 octobre, en fin de matinée à la polyclinique Gemelli pour une opération d'un nodule à un poumon, le pape Léon XIV a maintenu ses activités de lundi. Ainsi, il a accordé des audiences à des présidents de conférences épiscopales, des nonces apostoliques, des évêques ou encore des membres du cercle Saint-Pierre, pas moins de 800 personnes réunies dans la salle des bénédictions au Vatican. Le pape a salué leur engagement auprès des personnes démunies de Rome. Tamara Moriba nous en dit plus.
4: Que la charité soit toujours la source de votre prière, l'âme de votre action et l'expression de votre sacrifice spirituel. C'est le souhait du pape Léon XIV adressé aux membres du Cercle Saint-Pierre. Depuis 1869, cette association vient en aide aux personnes démunies de Rome, notamment par la distribution des repas, l'accueil des sans-abri et le logement des familles en difficulté. Le Saint-Père a salué cet engagement qui témoigne de l'Évangile auprès des plus pauvres. Dans son discours, Léon XIV a rappelé que la prière, l'action et le sacrifice, les piliers du charisme de cette association, trouvent leur unité dans la charité. La prière permet de recevoir l'amour de Dieu, tandis que l'action le traduit concrètement dans le service du prochain. Le pape a également souligné que le don de son temps et de ses efforts au service des plus petits permet de prendre part à l'œuvre même du Christ qui nous a aimés et a donné sa vie pour nous.
2: Le pape Léon XIV, qui a adressé une lettre au cardinal Giovanni Battistare, âgé de 92 ans, qui vendredi dernier, 9 octobre, après 6 ans, a mis fin à ses fonctions de doyen du collège cardinalis. Le souverain pontife évoque les nombreuses et délicates missions accomplies au sein de la curie romaine, tout en saluant son attitude ouverte, cordiale et franche, ainsi que sa capacité à aborder les situations et les problèmes avec sagesse et pragmatisme. C'est le Philippin Luis Antonio Tagle, âgé de 69 ans, qui assure désormais les fonctions de doyen du collège cardinalis. La rencontre du pape Léon XIV avec les chefs des églises orientales et les présidents des conférences épiscopales intitulée « 10 ans après » à Maurice Laetitia annonçait l'évangile avec les familles aujourd'hui qui s'est ouverte mercredi 7 octobre dernier en salle Paul VI se poursuit jusqu'au 14 octobre prochain. Face aux fragilités vécues par les familles, à Maurice Laetitia nous a invités à donner la priorité à l'écoute, à éviter les jugements hâtifs et à nous laisser surprendre par l'action de la grâce de Dieu dans la vie des personnes. C'est ce qu'a déclaré le cardinal Kevin Farrell, préfet du dicastère pour les laïcs, la famille et la vie, en ouverture de la 4e journée de la rencontre lundi 12 octobre. Et lors de son intervention lundi, sœur Esther Lucas Maria, religieuse mozambicaine, experte, a plaidé pour une approche pastorale attentive à la diversité des situations familiales, rappelant que Dieu ne cesse jamais d'accompagner les familles sur leur chemin. Elle appelle l'Église à poursuivre le discernement à la lumière de l'Évangile sans chercher à imposer un modèle unique.
5: Je suis venue pour aider à la réflexion sur la question du mariage catholique et chrétien. Notre pratique pastorale nous dit qu'il y a encore beaucoup à faire pour la compréhension de ce qui est la famille, l'idéal de la famille, et puis voir ensemble quel chemin nous pouvons parcourir pour aider les familles qui désirent avoir le sacrement du mariage et qui parfois ne sont pas en règle, on dirait comme ça, entre guillemets. Et pour lui faire comprendre que Dieu ne peut pas les lâcher parce qu'ils ne sont pas dans les règles qui ont été établies pour les sacrements du mariage, mais qu'il peut faire un chemin et épauler ces familles dans leur cheminement vers ce qui est l'ouverture à l'amour de Dieu qui est présent aussi dans le jour au jour de leur vie quotidienne.
6: Alors, est-ce que vous êtes venu avec des questions ou est-ce que vous êtes venu avec des réponses? Quelle est votre position? Qu'est-ce que vous pensez que vous pouvez apporter à l'Église?
5: Surtout un questionnement. Parce que je ne crois pas qu'on ait des réponses pour toutes les situations qui sont si variées de nos familles. Mais on a des questions à poser à l'Église, à nous poser à nous-mêmes et à voir si on peut trouver quelques réponses qui sont toujours des réponses situées, des réponses pour une situation concrète et pas des réponses généralisées pour tout le monde. Ça, je ne crois pas qu'on puisse trouver. Voilà.
6: Et qu'est-ce que vous attendez de l'issue de ces rencontres, de cette assemblée?
5: Que l'Église continue à y réfléchir, parce que je ne crois pas qu'on pourra trouver ici un modèle unique pour toute l'Église. Ça n'existe pas. Mais au moins, qu'on puisse se poser des questions et qu'on puisse accepter de continuer à nous interroger, à nous laisser illuminer par la force de l'Évangile.
2: Sœur Esther Lucas Maria, religieuse mozambicaine, experte, interrogée par Cécile Mérieux. Les messages de proximité et des prières pour le pape Léon XIV se succèdent depuis l'annonce faite par le pape lui-même lors de l'Angelus dimanche d'une prochaine intervention chirurgicale visant à retirer un nodule localisé dans un des poumons. Le pape Léon XIV sera hospitalisé ce mardi en fin de matinée à la polyclinique Djamali. Un élan d'affection et de solidarité envers le souverain pontife provient du monde entier. Et dans un message signé par le cardinal Fridolin Ambongo, président du symposium des conférences épiscopales d'Afrique et de Madagascar, CHEAM, l'Église en Afrique exprime sa proximité filiale avec le Saint-Père en cette période de maladie. Il assure le Saint-Père de la prière fervente et confiante du peuple des dieux en Afrique.
7: Nous avons accueilli cette information avec beaucoup d'émotions, vives émotions parmi les fidèles à travers le continent africain. Cependant, animés par l'espérance et la confiance en la providence divine, nous sommes en prière pour que le Seigneur lui-même puisse assister notre Saint-Père bien-aimé pendant cette période de séjour à l'hôpital. J'invite également tous les évêques, prêtres, personnes consacrées et fidèles laïcs d'Afrique à s'unir dans une fervente prière pour le Saint-Père pendant cette période, que nos célébrations eucharistiques, nos prières personnelles et communautaires puisse toujours exprimer notre proximité filiale avec sa sainteté pendant cette période.
2: Le pape qui a besoin de cette proximité de tous les fidèles.
7: Le pape en a fait la demande depuis que nous avons eu la nouvelle. Ben, nous sommes en prière avec nos chapelets, en confiant le grand pasteur à la sollicitude du Seigneur lui-même à travers notre maman, la Vierge Marie, la mère de l'Église, pour que le Seigneur puisse accompagner notre Saint-Père pendant cette période.
2: Voilà notre confiance en Dieu pour la santé du pape.
7: Et nous sommes très confiants, comme le pape lui-même l'a dit, en présentant son cas, il a aussi présenté de façon tout à fait confiante dans le Seigneur et aussi dans les médecins qui seront amenés à l'accompagner pendant cette période. Donc, c'est plutôt dans un climat de confiance que nous prions pour notre Saint-Père, qu'il entre à l'hôpital avec cette certitude que l'ensemble du peuple de Dieu qui est en Afrique est en communion avec lui, est avec lui et l'accompagne et le soutient de leurs prières.
2: Le cardinal Fridolin Ambongo, archevêque de Kinshasa en République démocratique du Congo et président du symposium des conférences épiscopales d'Afrique et de Madagascar, CHEAM. Monseigneur Jean Mbaga, archevêque de Yaoundé au Cameroun, fait également part de ses prières bienveillantes au pape.
8: Nos prières bienveillantes accompagnent le Saint-Père en ce moment de soins hospitaliers. Que le Seigneur le comble d'une pleine santé et qu'il poursuive son ministère apostolique déjà si fécond et si beau.
2: Monseigneur Jean Mbaga, dans cette union de prière fervente pour un prompt rétablissement du Saint-Père depuis Djougou au Bénin dont il est l'évêque, Monseigneur Bernard de Clairvaux-Toa estime que cette annonce de l'intervention chirurgicale que subira le pape les jours à venir ravive notre foi et notre communion avec le Saint-Père. Porté par une profonde affection filiale, l'évêque et tout le peuple de Dieu à Djougou prient le Seigneur, le médecin par excellence, d'accorder la guérison au Saint-Père.
9: Cette annonce nous touche profondément. Nous confions le pape Léon au Seigneur, source de toute vie et de toute guérison. En mon nom personnel et au nom de tous les fidèles du diocèse de Djougou, je lui exprime notre affection filiale, nos voeux de succès pour son intervention et surtout de prompt rétablissement. Que le Seigneur, le médecin par excellence, lui accorde la guérison, qu'il renouvelle ses forces et le soutienne dans sa mission au service de l'Église et de l'humanité. Nous répondons à cet appel par une mobilisation spirituelle. Ici à Djougou, j'inviterai nos prêtres, nos consacrés et tous les fidèles à prier spécialement pour le Saint-Père au cours des messes, au cours du chapelet en ce temps du mois de rosée. Très Saint-Père, de Djougou au Bénin jusqu'à Rome, nos prières vous accompagnent.
2: Monseigneur Bernard de Clairvaux-Toa, évêque de Djougou au Bénin. Dimanche, sur la place Saint-Pierre, peu après l'annonce du pape de ses ennuis de santé, les fidèles ont partagé leur surprise, mais aussi leur prière pour l'évêque de Rome. C'est le cas de ces pèlerins originaires du Cameroun, un fils et sa mère.
10: Denis Lekemo, je suis en congé là à Rome. J'ai profité pour déposer l'Angélus et à ma grande surprise, j'ai appris que le pape va se faire opérer. J'étais surpris parce que voilà, je ne pouvais pas imaginer qu'il était souffrant. Donc voilà, toutes mes prières accompagnent le pape pour qu'il puisse recouvrir la santé, que son opération puisse bien se passer. C'est quelqu'un de très fort. Nous l'avons vu lors de sa tournée au Cameroun. Je lui souhaite un prompt rétablissement et que voilà, son opération puisse bien se passer, quoi. Et puis je suis confiant, je sais que tout ira bien.
5: Et à ma grande surprise, le pape annonce qu'il va se faire opérer. J'étais vraiment surprise parce qu'il est très fort. Je ne pouvais pas imaginer qu'il est malade. Donc je lui souhaite prompte guérison, vraiment, que le Seigneur l'aide, lui donne encore assez de force pour qu'il puisse retrouver rapidement sa santé.
2: Voilà, rappelons que le pape Léon XIV sera hospitalisé mardi 13 octobre en fin de matinée à l'hôpital Gemelli pour une opération d'un nodule au poumon. L'actualité de l'Église en Afrique à présent. L'archidiocèse d'Abidjan a ouvert dimanche 11 octobre la semaine mondiale des missions au cours d'une messe solennelle célébrée à la paroisse Saint-Jean-Marie Vianney d'Akwe-Agban à Bingerville. À cette occasion, Mgr Gaspard Abibinyeba, évêque auxiliaire d'Abidjan, a exhorté les fidèles à s'engager résolument dans l'annonce de l'Évangile en allant à la rencontre de leurs frères et sœurs, particulièrement ceux qui se trouvent aux périphéries de la société. Marcel Aristonblé.
11: Président de la célébration eucharistique, Mgr Gaspard Abibinyeba, évêque auxiliaire d'Abidjan, a expliqué que le choix de cette communauté s'inscrivait dans la vision pastorale et missionnaire de l'archidiocèse articulée autour du thème triennal Église et famille de Dieu à Abidjan, synodale autonome au service de tous. Pour l'évêque auxiliaire d'Abidjan, la synodalité implique une église en mouvement résolument tournée vers les hommes et les femmes, notamment ceux que les circonstances de la vie maintiennent à l'écart.
12: La synodalité, c'est, comme dit le pape François, c'est aller à la périphérie. Être missionnaire, c'est sortir de soi et de chez soi, de son confort, pour aller là où apparemment on ne devrait pas aller, pour rejoindre l'humanité tout entière. C'est ça l'évangile d'aujourd'hui. Le Seigneur, Dieu Tout-Puissant, envoie ses serviteurs rejoindre tous les humains. Et je disais tout à l'heure au curé qu'il ne faut pas s'asseoir pour attendre que les fidèles viennent. Il faut que nous entrions dans la dynamique de Dieu, dans la logique de Dieu. C'est nous les missionnaires, prêtres, évêques, laïcs, diacres. C'est nous qui devons nous déplacer pour aller vers les laïcs, les rejoindre dans leur famille, là où ils sont, là où ils vivent, là où ils se battent et se débattent pour que notre pauvre présence soit la présence de l'amour de Dieu.
11: Dans son homélie, Mgr Gaspard Abibinyeba a également encouragé les fidèles à s'approprier le message du pape Léon XIV à l'occasion de la 100e journée mondiale des missions célébrée cette année sous le thème « Un dans le Christ ». Unis dans la mission. Il les a invités à approfondir ce message par la lecture et la méditation afin de traduire leurs convictions chrétiennes en actes concrets au quotidien. Marcel Ariston Blé, Abidjan, Côte d'Ivoire, pour Radio Vatican.
2: Direction Tchad, la commission diocésaine de la pastorale de la famille de N'Djamena a organisé le 10 octobre dernier une journée de formation sur le thème « Famille, premier lieu d'éducation de valeur à l'intention des couples, des fiancés et des jeunes ». Une activité qui a eu pour cadre la paroisse Sainte-Félicité et Perpétue de cette archidiocèse.
13: Cette première formation pour l'année pastorale 2026-2027, placée sous le thème « Famille, premier lieu d'éducation des valeurs, a permis aux couples, aux fiancés et aux jeunes de partager leur expérience, d'échanger, mais surtout de partager les joies et peines vécues dans chaque famille. La question de l'éducation intégrale des enfants, la transmission des valeurs chrétiennes aux enfants, la prière en famille, la mauvaise utilisation des téléphones portables par les enfants étaient au centre des échanges lors de cette formation. Père Armando Briones revient sur l'importance de cette formation.
14: Pour changer la société, il faut toucher la famille pour revoir comment la famille éduque les enfants, comment nous, dans notre tradition africaine d'éduquer les enfants, qu'est-ce qui se passe et comment récupérer nos valeurs traditionnelles, nos valeurs ecclésiales et nos valeurs sociales d'avant pour bien éduquer les enfants aujourd'hui, mais en tenant compte de nos manières de les faire d'avant.
13: Quelques parents disent ici comment ils assurent l'éducation à leur progéniture.
15: Nous, on s'entend bien, on communique avec madame. La plupart des besoins, c'est madame qui gère. Quand elle est dépassée, elle vient envers moi et puis voilà, moi je trouve des solutions.
16: Nous, en tant que chrétiens, notre manière d'éduquer les enfants, d'abord, c'est confier ses enfants à Dieu.
17: On prie ensemble avec les enfants. Chaque fois, dans la prière, quand on prie là, il y a les sujets de prière qu'on donne. On demande, est-ce qu'il y a quelque chose qui ne marche pas, tout ça. Donc, c'est pendant la prière là, qu'on découvre ce qui ne marche pas. Si les enfants ont des problèmes et qu'ils ne se parlent pas même là, on les oblige à se demander pardon.
13: Edouard Takadi, N'Djamena, Pro du Vatican.
2: L'actualité sociopolitique africaine. Une vingtaine de personnes, dont 8 soldats et un policier, ont été tués par des hommes armés lors de 2 attaques distinctes ce week-end dans le nord-ouest et le centre du Nigeria, ont déclaré lundi des habitants et des sources humanitaires. L'Union africaine a appelé dimanche à lutter contre le trafic de migrants après que l'ONU a annoncé la mort d'au moins 139 personnes dans le naufrage cette semaine d'une embarcation surchargée au large des côtes de Djibouti. Le gouvernement tchadien a convoqué dimanche l'ambassadeur de la République centrafricaine pour protester contre une incursion en territoire tchadien samedi de l'armée centrafricaine.
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2: C'est la fin de cette édition. Merci de l'avoir suivi en notre compagnie. Glutiné pour l'essentiel, le pape Léon XIV sera hospitalisé ce mardi 13 octobre pour une intervention chirurgicale. Que tous nos voeux de prompt rétablissement l'accompagnent. Au revoir.

Que la paix soit avec vous, dit-il au balcon. Dieu vous aime tous, le mal ne prévaudra pas. Un appel à l'unité, à marcher ensemble, main dans la main, avec Dieu, sans peur.

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1: Merci beaucoup, chers amis auditeurs. Comme vous le savez, c'était l'émission relais de la Radio Vatican. Maintenant, nous avons Snack RDC. Et donc vous pouvez parler des Star RDC. Alors, Patrick Alungwana, qu'en est-il?
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Nous disons merci, chers amis auditeurs, venez de suivre nos séquences musicales. Pour l'instant, c'est votre bulletin d'information avec Gisèle Kiompoué. Après le bulletin, nous aurons à suivre notre deuxième tranche des publicités.

0: Voici donc ce bulletin d'information. Lisez et faites lire Sint Unum, que tout soit un. C'est l'exhortation du diocèse de Butembo-Beni après la relance des activités de sa revue diocésaine mensuelle. Au cours d'une interview accordée à la presse diocésaine, lundi 12 octobre, le chancelier de l'évêque, M. l'abbé Ignace Matsungu, a présenté cette œuvre disparue depuis 31 ans et que Mgr Sikolipaluku Melchizedek vient de faire renaître, initiée par le premier évêque de Butembo-Beni, Monseigneur Henri Purard, un assomptionniste. La revue Sint Unum a pour vision de contribuer à l'évangélisation à travers la vulgarisation des différentes activités du diocèse, et là à travers les informations sur les activités de l'ordinaire du lieu et les différents événements à l'église locale, précise l'abbé chancelier. L'objectif poursuivi par l'abbé, je vais dire, l'objectif poursuit l'abbé Ignace Matsungu est de bien informer et former les chrétiens et les non-chrétiens.
1: Le nom même, le nom Sint Unum, c'est du latin qui s'est traduit en français par « qu'il soit un ». En « qui soit il », on dirait. Cela a été donné comme nom ou titre à la revue diocésaine, c'est-à-dire cet outil de communication périodique essentiel au service de l'Église pour faire le lien entre l'évêque et le peuple de Dieu.
0: Autre chose dans ce bulletin, il s'agit de ce lundi 12 octobre 2026. Il y a eu annonce de la marche pacifique des habitants de Kanyunga et Makamba à Selil, Kalo, quartier Mukalangira, commune Wulamba. Et cette marche n'a pas eu lieu. L'action visait à dénoncer l'utilisation des explosifs dynamite dit Rutambi dans certaines carrières dans cette partie de la ville de Butembo. À lieu et place de la marche, les représentants de la population de ces coins de la ville se sont rencontrés ce lundi avec l'autorité urbaine. Ensemble, ils ont étudié le mécanisme pour trouver une solution au problème. Kambere Sier Augustin, chef de la cellule Kaloa, revient ici sur les résolutions de cette rencontre.
2: Et à ce niveau, le maire de ville a constaté qu'il y aurait des dégâts matériels, certainement que la marche serait infiltrée. C'est pour cette raison, par sa sagesse, il a voulu faire appel aux représentants de la population. Aussi de son côté, par sa sagesse, il est venu avec des hommes sages pour qu'on discute et qu'on se mette par rapport à la situation de l'exploitation des moulins par les explosifs. Le maire a été d'accord à écouter, mais il a dit qu'il va prendre la dernière décision après avoir consulté son équipe technique qu'il envoie sur le terrain des martyrs pour constater les dégâts matériels et tout le reste, et tous les effets nocifs à la population. Alors, de par sa sagesse, il a demandé que les utilisateurs explosifs arrêtent pour ce moment en attendant la dernière décision après avoir consulté tous les services.
0: Et plus de 1200 dollars américains de téléphone et une carte bancaire emportée lors des cambriolages nocturnes au domicile du préfet de l'Institut Mandalio. L'effet s'est produit dans la nuit du dimanche 11 au lundi 12 octobre 2026 à Kamahume. Ce village est situé à la localité de Baswa Lubena, groupement Baswa Madi, au secteur de Benimba, au territoire de Beni. Selon les sources de la société civile locale, le malfrat a forcé la porte à l'aide d'une arme blanche. Le chef de ménage ne s'est rendu compte de rien pendant l'opération. À son réveil, il a constaté la disparition de son téléphone avant de trouver sa porte ouverte et son sac à main contenant son argent vide et jeté à l'extérieur. C'est tout pour ces bulletins d'information. Retrouvez-nous à 13h30 pour le retour sur l'actualité.

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2: Merci. Si vous nous rejoignez, voici les journaux qui commencent par les principaux titres. Le diocèse de Butembo Beni appelle la communauté entière à lire et faire lire la revue Sint Unum pour informer sur la vie du diocèse. Cette revue mensuelle est à obtenir moyennant $5 américains. Et suite à la dénonciation des habitants, la cellule Kaloa, quartier Mukalangiwa, sur l'usage de d'une dans l'exploitation des moellons, le maire de Butembo suspend temporairement l'utilisation de ces explosifs dans les carrières. L'autorité urbaine promet suivre de près la situation. Et l'insécurité à Bassoua Madiou et plus de $1,200 de téléphone et une carte bancaire ont été emportés lors d'une opération des bandits armés dans la nuit de dimanche à ce lundi 12 octobre à Kamahoumé. La société civile locale qui fait l'alerte plaide pour les renforcements du patrouille. On va finir par les sports. Il y a également la revue de presse. La revue de presse qui va revenir sur la création du Front pour la refondation de la nation dirigée par l'ancien président Joseph Kabila. Bienvenue donc au détail. Lisez et faites lire Saint-Unum, que tout soit un, c'est l'exhortation du diocèse de Butembo Beni après la relance des activités de sa revue diocésaine mensuelle. Au cours d'une interview accordée à la presse diocésaine ce lundi 12 octobre 2026, le chancelier de l'évêque, monsieur l'abbé Ignace Matsungu Mumbere, a présenté cette œuvre disparue depuis 31 ans et que monseigneur Sukulipaluku Melchizedek vient de faire renaître, initiée par le premier évêque de Butembo Beni, monseigneur Henri Pierre. Et assomptionniste, la revue Sint Unum a pour vision de contribuer à l'évangélisation à travers la vulgarisation des différentes activités du diocèse, cela à travers les informations sur les activités de l'ordinaire du lieu et les différents événements à l'église locale, précise l'abbé chancelier. L'objectif poursuit l'abbé Ignace Matsungu est de bien informer et former les chrétiens et les non-chrétiens.
4: Le nom même, le nom Sint Unum, c'est du latin qui s'est traduit en français par « qu'il soit un ». En « qui soit il », on dirait. Cela a été donné comme nom ou titre à la revue diocésaine, c'est-à-dire cet outil de communication périodique essentiel au service de l'Église pour faire le lien entre l'évêque et le peuple de Dieu.
2: Cet émissaire du diocèse de Butembo Beni ajoute que c'est aussi une façon, au-delà de médias, de conserver les archives pour que le reste soit lu par tous à travers tous les diocèses.
4: Héritage ignoré par la génération actuelle, certainement. Beaucoup de gens n'ont jamais entendu parler de Sint Unum. Par exemple, j'ai partagé avec un diacre ordonné cette année. Alors, c'est ignoré vraiment de la génération actuelle et c'était notre souci. Nous, pourtant, comme mon cas, nous avons grandi en entendant parler de Sint Unum. Alors, donc, les évêques n'ont pas ignoré parce que les évêques ont utilisé Sint Unum. Monseigneur Henri Pierre a utilisé Sint Unum. Je vous ai parlé comme un exemple juste de l'annonce de la nomination de son successeur. J'ai vu aussi les textes de Monseigneur Manuel Catalico lui-même. Il rapporte sa tournée de confirmation.
2: Pour clore, l'abbé chancelier Ignace Matsungu, au nom du pasteur de Butembo, Beni invite les chrétiens à s'approprier la revue Sint Unum comme leur affaire en vue d'être informé sur la vie du diocèse. La revue mensuelle sortira au plus tard le 4 de chaque mois, comme l'a voulu la rédaction centrale.
4: Chers fidèles, chers prêtres, chers consacrés, que cette revue soit la vôtre. Ce n'est pas la revue de l'équipe de rédaction. Ce n'est pas la revue de l'éditorialiste ou du directeur des publications. Ce n'est pas seulement la revue de l'évêque, puisque là où il y a l'évêque, il y a l'église, mais bien sûr, mais c'est la revue de nous tous, les prêtres, les consacrés et les fidèles. Et c'est ça aussi la synodalité. Notre église a la joie d'être une église de plus en plus synodale, et cela ne sera effectif que si nous nous approprions cette revue. Et nous la faisons nôtre, nous la faisons un outil de communication. Voilà pourquoi je ne peux que remercier tous ceux qui ont accepté de porter cette revue, la relance de cette revue, et qui comptent continuer cette œuvre.
2: Et nous parlons de la santé à présent. Seuls les personnels soignants et les personnes en contact d'un cas confirmé pourront bénéficier du vaccin contre Ebola. Docteur Bernardin Kassibiolia, médecin-chef du programme élargi des vaccinations, PEV Anté de Boutembo, a donné cette précision au cours d'une interview accordée à Radio Moto Boutembeni dimanche 11 octobre. À croire, docteur Bernardin Kassibiolia, cette vaccination sélective qui s'annonce pour bientôt prend en compte le rôle central que jouent les personnels soignants dans la lutte contre la maladie à virus Ebola.
5: Le vaccin sera bientôt là, c'est contre Ebola, mais ce n'est pas pour tout le monde.
2: Sibiola, cette vaccination sélective qui s'annonce pour bientôt prend en compte le rôle central que jouent les personnels soignants dans la lutte contre la maladie à virus Ebola.
5: Le vaccin sera bientôt là, c'est contre Ebola, mais ce n'est pas pour tout le monde. Nous allons seulement vacciner les personnels soignants

0: Et la Journée internationale de la jeune fille se célèbre le 11 octobre de chaque année. Pour cette année 2026, la journée n'est pas passée inaperçue à Boutembo. À l'occasion de cet anniversaire, une conférence débat a été organisée depuis le samedi par les services urbains, genre, famille et enfants, portant sur différents thèmes. Les activités relatives se sont déroulées au centre d'accueil Joli Rêve. Ici, les organisateurs et les conférenciers ont appelé les participants à renforcer les actions de sensibilisation en faveur de la protection des jeunes filles, dont mettre fin au mariage précoce. Odile Mabanza, DB, chef du service urbain des genres, famille et enfants à Boutembo, revient dans ses propos.
1: Feedback des participants, on sait que à travers les filles, comme on a toujours dit, éduquer une femme, c'est éduquer toute une nation. Il y aura des retombées positives quant à ça, surtout à ce qui concerne les épidémies.
0: La Journée internationale de la jeune fille vise à promouvoir les droits des filles, à défendre l'égalité des chances et à sensibiliser la communauté sur les difficultés auxquelles elles font face, notamment les violences, ainsi que mettre fin au mariage précoce et respecter le droit de la fille. La protection de l'encadrement des jeunes filles présente un investissement important pour l'avenir de la communauté ainsi que la nécessité de faire du droit de la sécurité et de l'éducation des filles une priorité, pardon, une priorité collective. Alors, on va marquer une pause, hein. Ça sera la suite de cette édition.
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0: Annoncé pour lundi 12 octobre 2026, la marche pacifique des habitants des Kanyunga et Makamba, cellule Kalwa, au quartier Mukalangi, la commune Wulambana, a eu lieu. L'action visait à dénoncer l'utilisation des explosifs dynamite, dit Rutambi, dans certaines carrières dans cette partie de la ville de Boutembo, a lieu et place de la marche. Le représentant de la population de ce coin de la ville se sont rencontrés lundi avec l'autorité urbaine. Assemblés, ils ont étudié les mécanismes pour trouver une solution au problème. Kambere Chie Augustin, chef de la cellule Kalwa, revient ainsi sur les résolutions de cette rencontre.
3: Et à ce niveau, le maire de ville a constaté qu'il y aurait des dégâts matériels, certainement que la marche serait infiltrée. C'est pour cette raison, par sa sagesse, il a voulu faire appel aux représentants de la population. Aussi de son côté, par sa sagesse, elle est venue avec des hommes sages pour qu'on discute, qu'on se mette par rapport à la situation de l'exploitation des moellons par les explosifs. Le maire a été d'accord à écouter, mais il a dit qu'il va prendre la dernière décision après avoir consulté son équipe technique qu'il envoie sur le terrain des Martis pour constater les dégâts matériels et tout le reste, et tous les effets nocifs à la population. Alors, de par sa sagesse, il a demandé que les utilisateurs explosifs arrêtent pour ce moment en attendant la dernière décision après avoir consulté tous les services.
0: Et détournement présumé de fonds destinés à la sensibilisation de populations contre la maladie à virus Ebola par certains députés nationaux. L'IDPS, Tshisekedi, Fédération des Boutembo, exige des éclaircissements de la part de caucus du député sur non. Une enquête pour rétablir les responsabilités des uns et des autres. Ceci est contenu dans un communiqué de la cellule de communication de ces partis à ville de Boutembo. L'IDPS, Tshisekedi, Fédération des Boutembo, dit avoir appris à travers les réseaux sociaux les présumés détournements de la somme 150 000 dollars américains font que les ministères de la santé publique avaient accordé aux caucus des députés du Nord Kivu pour la sensibilisation des populations contre la maladie à virus Ebola. Réagissant à ces rumeurs et selon les éléments de défense présentés au public par l'honorable Janine Katasorelli de Boutembo sur la chaîne numérique Canews, l'honorable aurait reconnu avoir perçu et géré avec quelques députés du Nord Kivu, dont l'honorable Kambere Tade, élu du territoire de Lubero, une somme estimée à 46 500 $. Une partie du fonds destinée à la sensibilisation de la population contre la maladie dans quatre circonscriptions, à savoir Beni Territoire, Beniville,

0: Tembo Ilubero explique de messages. Le parti présidentiel Abou Tembo déplore le fait que cette somme a été affectée à d'autres fins et au titre personnel, notamment la construction des forages d'eau, à l'achat de thermoflash et des dispositifs lave-main, s'adressant aux autorités provinciales et nationales, dont le président de l'Assemblée nationale, le ministre de la Santé, l'UDPS, Tshisekedi, recommande des explications et des sanctions contre le détournement présumé. Voici Pierrot Mukongo, l'un des communicateurs de l'UDPS, Tshisekedi Boutembo, qui revient sur les recommandations.
1: Tout en rappelant le principe de la présomption d'innocence, la Fédération de Boutembo 1 condamne fermement tout détournement de fonds destiné à la riposte contre Ebola qui met en danger la vie de nos populations. 2 demande au caucus des députés nationaux du Nord Kivu d'apporter un éclairage urgent sur l'utilisation de ces fonds. 3 invite l'inspection générale des finances, IGF, et les instances compétentes de l'Assemblée nationale à diligenter une enquête sérieuse pour établir les responsabilités. 4. Exige que les fonds présumés détournés soient restitués et réorientés vers le paiement du personnel médical impliqué dans la riposte.
0: Et autre chose, la société La Monusco a officiellement remis ce lundi 12 octobre 2026 cinq motos à certains chefs de quartier de la commune de Kassindi dans le territoire de Beni au nord à Kivu. Les bénéficiaires sont les chefs de quartier Mwangaza, Kongwasika, Kamirongo, Rwenzori et Lumumba. Selon les bourgmestres de Kassindi, Bambale Muhaniria Gilbert, ces enjeux permettront à ces chefs de base d'être plus proactifs sur le terrain et de réagir plus rapidement aux alertes de la population en matière de sécurité.
2: Depuis que nous sommes ici à Kassindi, nous sentons les rapprochements entre la MONUSCO et la commune, ce qui nous aide à être vite intégrés dans la gouvernance sécuritaire participative. Les outils que nous avons reçus de ces plaidoyers, de l'inspection de la territoriale, aujourd'hui c'est la dotation, ça nous permet d'être proactifs sur le terrain afin d'améliorer la gouvernance sécuritaire. Et c'est pourquoi vous constatez que la commune de Kassindi est restée relativement calme depuis que nous sommes ici. Nous sommes à plus de 100 jours. Il y a la calmie relative qui est là et ça rassure à ce que la population participe elle-même à sa propre sécurité.
0: Et plus de 1 200 $ américains de téléphone et une carte bancaire emportée lors de cambriolages nocturnes au domicile du préfet de l'Institut Mandalio. L'effet s'est produit dans la nuit des dimanches 11 à lundi 12 octobre 2026 à Kamahoume. Ce village est situé à la localité de Bassoua-Madioué, plutôt Bassoua-Loubène, groupement Bassoua-Madioué, secteur de Béni-Mort, territoire de Béni. Selon les sources de la société civile locale, les malfrats ont forcé la porte à l'aide d'une arme blanche. Le chef du ménage s'est rendu compte de rien pendant l'opération. À son réveil, il a constaté la disparition de son téléphone avant de trouver sa porte ouverte et son sac à main contenant son argent vide et jeté à l'extérieur. Face à cette insécurité, la société civile Force vive du groupement Bassoua-Madioué tire la sonnette d'alarme. Son rapporteur adjoint Baraka Traharene condamne fermement ces actes et appelle les autorités militaires et policières à renforcer le patrouille nocturne à Kamahoumi.
3: Mais nous condamnons avec force ces cambriolages enregistrés à Kamahoumi dans la nuit de ce dimanche ou lundi 12 octobre 2026 chez le préfet des États de Mumbere Musongora. Michel, ou plus de 1 200 $ volés, des téléphones Android emportés. Ce qui est grave, c'est que la victime était dans un sommeil profond et les malfrats ont opéré sans aucune inquiétude. C'est la deuxième fois en un mois chez la même personne. Et ce n'est pas un cas isolé. La semaine passée, plusieurs maisons ont été visitées avec le même mode opératoire. La population vit dans la psychose. Nous demandons aux autorités et aux services de sécurité de renforcer les patrouilles nocturnes à Kamahoumi et de mener les enquêtes sérieuses. Si rien n'est fait, nous risquons l'abandon du village et le développement va régresser. L'éducation sera touchée car la victime était privée des études. Nous appelons la population à rester vigilante et de collaborer avec le service de sécurité afin de dénoncer tout mouvement suspect.
0: Et c'est la fin de cette première partie du journal. La seconde est consacrée au sport.
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0: On commence à football où les léopards d'âme de la République démocratique du Congo seront reçus. C'est mardi 13 octobre à Abidjan, la capitale de la Côte d'Ivoire, pour y jouer les éléphants de la Côte d'Ivoire. Un match retour des éliminatoires de la CAN féminine. On rappelle qu'en aller, les Congolaises s'étaient inclinées à Lubumbashi sur une note d'un but à 4. Il faudrait donc que les filles de la RDC vraiment fournissent encore d'efforts et marquent autour de 5 buts pour espérer à la qualification. Et initialement prévu à début octobre 2026, les lancements des travaux de construction du stade omnisport de Ngolwe dans la ville de Butembo connaît un retard. Radio Moto Butembo Beni a contacté dimanche 11 octobre depuis Kinshasa Anne Suvalinda, conseiller juridique de Amani Construction and Trading, qui va superviser ces travaux. Dans un entretien téléphonique, Anne Suvalinda a indiqué que l'équipe chargée de ces travaux est arrivée à Kinshasa le 7 octobre dans la capitale pour les audiences avec les autorités des RDC afin de rallier Beni et Butembo pour le lancement des travaux. À la croire, il était prévu le 20 septembre 2026. Notre source pense que ce retard a conduit donc au non-lancement dans les délais des travaux de construction du stade Anne Suvalinda.
7: Ils sont seulement maintenant arrivés depuis le 7 octobre ici à Kiel. C'est la bonne nouvelle. Nous poursuivons les démarches pour que nous puissions rencontrer les hautes autorités du pays. Et comme vous le savez, les audiences avec des hautes autorités à la primature, à la présidence, et ce n'est pas du ticotac qu'on va se réveiller et rencontrer la haute autorité du pays comme ça. On attend que son agenda soit harmonisé pour que nous soyons reçus. Et après donc ces échanges avec les hautes autorités, comme on s'est dit, les hautes autorités du pays, que nous allons maintenant parler aussi avec d'autres membres du gouvernement, notamment le ministre des Sports, le ministre de l'Intérieur, des Infrastructures et tout, pour que nous puissions maintenant, après avoir fini donc cette étape, venir à Beni et après Beni, maintenant à Butembo pour le lancement, comme on avait dit.
0: Ce sont donc les informations que vous pouvez lire sur notre site internet www.radiomoto.net. C'est pas tout, il existe également les informations sur les volleyball qui a du mal à évoluer à ville de Butembo actuellement. Même les entraînements ont été suspendus alors qu'ils étaient au rendez-vous chaque dimanche. Les amateurs de la lite discipline étaient souvent au stade de l'Itave. Et pour comprendre la chute de cette discipline, Radio Montoutin venait rencontrer ce dimanche Sylvain Kassere Kakavit, l'un des pratiquants du volleyball auparavant. Et aujourd'hui, il est vétéran. Il indique que les jeunes gens ne se présentent plus au stade et c'est la raison de l'interruption des entraînements ici. Notre interlocuteur sensibilise les amateurs de cette discipline à venir nombreux afin de redynamiser cette discipline. Il rassure que les vétérans sont toujours disponibles pour l'encadrement.
8: On peut dire que les volets n'ont pas de tactique parce qu'on y va quand même, on est là et on va lentement. Je pense qu'on évoluera un jour ou l'autre, il pourrait y avoir quand même un avancement notoire.
9: Pourquoi pas de tortilles aujourd'hui?
8: À part de tortilles parce qu'il y a un karma de jeunes qui nous manque. On n'a pas suffisamment de jeunes. Et on sait comment découvrir les talents, cette jeunesse qui ne se présente pas au terrain.
9: Il y a quand même un club qui existe?
8: Oui, il y a un club qui existe. C'est un club de vétérans, le club qui BVC. BVC, c'est un sigle qui veut dire Butembo Volleyball Club. Que tout le monde vienne, qu'on joue toujours et qu'on est prêt à encadrer tout ce monde-là qui pourra se présenter au terrain.
0: Mm-hmm. Et c'est la fin de ces informations des sports. La revue de presse, c'est tout à l'heure.
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0: La création du Front pour la refondation de la nation FRN, dirigé par l'ancien président Joseph Kabila, domine l'actualité politique congolaise. La presse revient sur les liens entre cette nouvelle structure et la FCM23, les réactions à Kinshasa ainsi que les premières conséquences au sein de l'ancien parti présidentiel, le PPRD. RDC, Joseph Kabila annoncé à la tête d'un nouveau mouvement politico-militaire à Goma, à titre actualité.cd. Le média rapporte la création du FRN avec Joseph Kabila à sa présidence, Corneille Nangaa et Bertrand Bissouma comme vice-président. Soutane Makenga est présenté comme chef d'état-major général avec rang de vice-président. Actualité.cd rappelle également que le rapport final du groupe d'experts des Nations Unies sur la RDC daté du 11 juin 2026 évoquait déjà une possible restructuration de la FCM23 avec un changement de nom et un rôle des premiers plans pour Joseph Kabila. Les documents faisaient aussi état de divergences internes, notamment sur l'opportunité d'étendre les opérations militaires au-delà du Nord Kivu et du Sud Kivu. Les journaux, les potentiels, mais lui aussi l'accent sur cette recomposition avec sous-titre. Kabila s'affiche avec Nangaa. La refondation a le preuve de la rébellion. La nouvelle alliance soulève notamment des questions sur la répartition des responsabilités entre les dirigeants politiques et les commandements militaires. De son côté, Info 24 adopte un ton nettement plus politique avec le titre « Rien ne surprend ». Tshisekedi avait vu juste l'AFC, c'est Kabila. Le média présente la réaction du FRN comme une confirmation des avertissements lancés depuis 2024 par le président Tshisekedi concernant les liens présumés entre Joseph Kabila et la FCM23. Dans son analyse, Info 27 estime que les changements des noms ne modifient pas fondamentalement les acteurs ni les ambitions attribuées au mouvement. Et le journal appelle les autorités congolaises à défendre la souveraineté nationale, à renforcer la capacité des FRDC et à poursuivre les efforts diplomatiques tout en insistant sur la protection des civils et la nécessité de traduire à justice les responsables des crimes. La réaction du FRN suscite également les réactions au sein des institutions. Le président de l'Assemblée nationale, Aimé Bodji, a rappelé à l'ancien chef d'État ses obligations constitutionnelles et contesté sa légitimité à donner des leçons aux élus du peuple. Cette réaction illustre les tensions politiques provoquées par l'annonce de la nouvelle structure alors que les autorités de Kinshasa poursuivent leur démarche face à la crise sécuritaire dans l'est du pays. Autre conséquence rapportée par la presse, les remous au sein du Parti du Peuple pour la Reconstruction et la Démocratie PPRD, l'ancienne formation politique de Joseph Kabila, la prospérité fait état de désolidarisation et démission, notamment celle d'Alega Foch Ngalula Dindia Omari et du rapporteur du parti Patrick Nganga. Ce départ traduisent les divisions provoquées par les nouvelles orientations politiques et militaires attribuées à l'ancien président. Enfin, les géostratèges Eric Kamba, dans une tribune relayée par la presse, appelle le bureau du procureur de la Cour pénale internationale à examiner les responsabilités éventuelles dans la crise congolaise. Il évite à croiser les éléments issus des rapports des experts de l'ONU, des sanctions américaines et de la condamnation par contumace prononcée par la justice congolaise. Au-delà de réactions politiques, cette actualité relance les interrogations sur les perspectives des paix dans l'est de la République démocratique du Congo. La défense de la souveraineté nationale et la protection des populations civiles restent au cœur de préoccupations alors que les initiatives des dialogues nationaux engagés à Kinshasa se heurtent à ces nouveaux développements politico-militaires. Voilà tout pour cette revue de presse.

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1: Le problème du Congo est d'avoir été riche. Le problème du Congolais est qu'il n'aime pas sa patrie. Il n'aime pas celui qui veut faire mieux. Va et dis à tes frères congolais que le Congo ne changera que lorsqu'on cessera de travailler chacun à son compte, mais plutôt à celui du peuple. Soyez patriotes. Le Congo n'a pas besoin de dirigeants honorables. Plutôt des dirigeants qui rendront le peuple congolais honorable.
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2: Pour se mettre au-dessus d'une idée, c'est accepter de mourir pour cette dernière.
0: Kwa zamu yake, kachukua neno mzee Kasavubu akasema eti.
3: Je n'ai pas beaucoup à dire. À tous les Congolais, va leur dire que nous sommes ici et que nous vous regardons tous. Ce qui fait souffrir les pays, ce n'est rien d'autre que la corruption et le manque de volonté politique, ainsi que la bonne foi.
0: Siamini, ni kweli ama ni ndoto. 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
4: Moi, Mobutu Sese Seko Kuku Ngbendu wa Zabanga. J'ai fait plus de 30 ans au pouvoir. J'ai payé les enseignants, les militaires, les infirmiers, les policiers et fonctionnaires de l'État. Je faisais peur aux voisins. Mon armée était très très solide. Mais vous ne vous souvenez même pas du jour de ma mort. Monsieur Laurent devrait s'unir à moi, pas me chasser par sa soi-disant libération. Mais va et dis à tes frères que vous aimez trop le pouvoir alors que vous en êtes incapables.

entièrement riche, pourquoi voulez-vous toujours des dons extérieurs? Va dire aux frères congolais qu'il faut que toutes les richesses congolaises profitent au peuple. Et va leur dire aussi que quand on est fonctionnaire de l'État, on n'est pas patron du peuple, on est plutôt son serviteur.

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2: Spécialement, mesdames, messieurs, nous sommes au centre des lectures et d'animation culturelle Boutembo. Nous arrivons ici parce que nous avons voulu aujourd'hui célébrer à notre manière la journée internationale du livre pour les enfants. Aujourd'hui, je vous recommande donc d'écouter cette ambiance que je trouve dans le claque Boutembo. Et c'est pour vous, mesdames, messieurs, qui nous accueillez dans Épopée nostalgique, que vous avez manqué plusieurs fois. Voici le nouveau numéro de ce mois, il n'y a pas de questions à poser. Patrick Kalungwana, c'est moi le présentateur. Je vous recommande d'écouter le livre à l'intérêt des enfants. Et pour vos enfants qui sont à la maison, bonne condition d'écoute. Monsieur Kakule Mukuba, bonjour.
3: Bonjour.
2: Vous êtes un des animateurs au CLAC Boutembo, le centre de lecture et d'animation culturelle. Dites-nous d'abord, c'est quoi le CLAC?
3: Merci. Le CLAC, c'est un centre d'animation et d'encadrement culturel. Oui, c'est ça le CLAC, centre de lecture et d'animation culturelle. C'est ça.
2: En quoi consiste concrètement cette animation culturelle?
3: Oui, ça consiste à encourager les enfants, les jeunes, aussi les adultes à s'initier à la lecture et aux autres affaires de la culture. Voilà, c'est un peu ça.
2: Alors, au CLAC, il y a des livres. C'est quel genre de livres qui se trouvent au CLAC?
3: Il y a toutes sortes de livres, en fait. Il y a les livres scientifiques, les romans, les bandes dessinées. Les jeux aussi sont là. Il y a beaucoup.
2: Est-ce que la matière contenue dans tous ces livres est... cette matière-là qui peut intéresser aussi les enfants?
3: Oui. Il y en a les livres qui sont à la capacité des enfants. Les enfants sont priés de venir. Les livres sont réservés là pour eux. Comme des bandes dessinées. Des livres pour les jeunes, pour la jeunesse. Ceux-là.
2: Les enfants de l'école maternelle, primaire, secondaire ou des enfants qui ne vont pas encore à l'école parce qu'ils peuvent aussi avoir le goût de venir lire ici.
3: Oui, tous sont réservés pour donc toute catégorie de personnes sont appelées à venir au CLAC. Ils auront leur part en fait.
2: Alors, est-ce que vous pouvez nous présenter l'état des lieux du CLAC? Parce que, bon, nous apprenons qu'il y a le vol des livres, il y a disparition des livres. Est-ce que, comment se portent les CLAC aujourd'hui?
3: Oui, le CLAC se porte, bon, un peu bien, mais avec le temps, lorsque les gens viennent lire, il y en a certains qui... après avoir parti avec les livres, ils ne les remettent pas. Et cela, nous allons demander à l'opinion, à tout un chacun qui possédait les livres, qui possède les livres, de les remettre. Parce que le CLAC est en train de devenir de plus en plus vide. Voilà. Nous lançons alors un message pathétique aux abonnés de ce centre, surtout ceux-là qui ont retiré, de leur remettre. C'est le bien de tout le monde, ce n'est pas pour les individus. C'est là que nous allons dire aux gens qui sont avec le livre.
2: Alors, le CLAC devient de plus en plus vide. Est-ce que c'est parce que de votre côté aussi, vous ne les gérez pas bien?
3: De notre côté, nous n'allons pas dire que nous les gérons mal, mais c'est la mauvaise conscience de l'homme. C'est la mauvaise conscience de l'homme, on peut le dire. Parce que nous, nous octroyons le livre, nous avons bien l'identité de tout et chacun, et nous poursuivons même les uns. Bon, les uns sont en train de remettre la mauvaise conscience, ce qui fait que, bon, on reste peut-être avec les livres en question. Oui.
2: Alors, un autre message par rapport à ces enfants aujourd'hui à qui on dédie le livre pour terminer.
3: Voilà, nous allons dire aux enfants de venir toujours au claque, c'est ouvert chaque jour pour eux. Et les livres sont là pour eux. Nous les encadrons, nous les attendons ici chaque jour. Nous les disons bienvenue. Nous disons bienvenue à tout le monde alors.
2: Oui, quand vous dites que le claque ouvre chaque jour, mais il y a ceux qui sont surpris et ils se demandent, mais la plupart de fois nous arrivons au claque, c'est fermé.
3: Non, ils trompent. Je dirais qu'ils trompent parce que s'ils arrivent quand les claques se ferment, sinon on est dans d'autres activités concernant le centre toujours. Oui, c'est ça.
2: Merci monsieur.
3: Merci.
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2: Ah non. Sarah, je peux te parler? Alors monsieur, je viens vous parler. Ça va?
4: Oui.
2: Je viens vous parler à vous tous. Vous êtes des élèves? Vous étudiez où?
4: À Cambag.
2: À Cambag. Je vais parler à tout le monde. Tu peux serrer ici?
4: À la présentation, Patrick Kalouan.
2: Alors, messieurs et mesdemoiselles, bonjour. Aujourd'hui, c'est la journée internationale du livre pour les enfants. Est-ce que toi, personnellement, tu acceptes que tu es un enfant ou tu es déjà grand?
4: Moi, je suis en train de grandir là.
2: Tu peux parler fort?
4: Je grandis.
2: Alors, toi qui grandis, quel est ton nom?
4: André.
2: André n'est pas ton nom, mais c'est une partie de ton nom. Un nom à trois éléments. Dis-nous ton nom.
4: Kassere Kaulsing André.
2: Tu aimes le livre?
4: Oui, oui.
2: Est-ce que tu peux nous définir le livre?
4: Le livre, c'est... Donc, je peux dire que c'est l'ensemble des pages où est noté donc plusieurs phrases et plusieurs paragraphes.
2: Alors, est-ce que tu as trouvé au Clark Boutembo des livres qui t'intéressent?
4: Oui, il y a beaucoup de livres qui m'intéressent.
2: Quel livre, par exemple?
4: Le livre d'Astérix et aussi Catras et d'autres romans.
2: Ça parle de quoi? Astérix et Obélix, c'est ça?
4: Oui.
2: Ça parle de quoi?
4: Ça parle des anciens Gaulois. Qui faisait donc beaucoup d'aventures et beaucoup d'autres choses.
2: C'est seulement ça que tu as déjà lu ici?
4: Moi, oui. Et puis je viens de commencer ça aussi.
2: C'est quoi le titre?
4: Les 4 ans.
2: Les 4 ans?
4: Oui.
2: Bon, tu viens de lire, tu es presque au milieu. Quel est le contenu de ce que tu as lu jusque-là?
4: Ça parle d'Halloween.
2: Oui. Que fait Halloween?
4: Halloween, c'est une fête donc organisée donc pour des déguisements qui font peur.
2: Alors on va passer à l'autre. Monsieur, bonjour.
5: Bonjour.
2: Est-ce que tu peux avancer devant mon micro et parler fort? Bonjour.
5: Bonjour.
2: Tu nous dis ton nom et ton âge?
5: Je m'appelle Kesega Kitasubiro Jalik, j'ai 14 ans.
2: Là tu ne parlais pas comme un homme? Tu peux parler fort?
5: Bien sûr, je m'appelle Kasserka Kitasubiro Jalik.
2: Pourquoi le livre t'intéresse personnellement?
5: Le livre m'intéresse parce que je découvre des choses que je ne connaissais pas.
2: Et tu fréquentes le CLAC combien de fois la semaine?
5: Je fréquente le CLAC 3 fois par semaine, ou bien 2 fois, ou bien 4 fois.
2: Et le mardi, mais aussi le jour ici, dédié aux livres pour les enfants, est-ce que tu peux nous citer quelques livres, les titres que tu as déjà lus, et tu vas nous résumer un de ces livres?
5: J'ai déjà lu la encyclopédie, les bandes dessinées, le roman, et t'as d'autres livres.
2: Et des titres? Lui a par exemple parlé des Astérix et Obélix.
5: Pour les bandes dessinées, il y a les livres de Tinic des Bleus, et aussi d'autres livres.
2: Alors quel est le contenu de ce livre-là que tu veux de nous citer? Ça parle de quoi?
5: Ce livre-là parle de soldats américains du 19e siècle, quand Abraham Lincoln était encore président des États-Unis. Il se battait contre des autres ennemis qui sont de l'ouest des États-Unis.
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2: Et alors, pourquoi il faut lire? Pourquoi il faut s'intéresser à la lecture du livre? Pourquoi toi, personnellement, tu viens ici au moins la semaine 3 fois?
5: Je m'intéresse à la lecture pour apprendre.
2: Pour apprendre quoi?
5: Pour apprendre des choses que j'ignorais.
2: Qu'est-ce que toi, personnellement, tu ignores et que tu as déjà retrouvé ici au CLAC et qui a été profit dans ta vie?
5: Par exemple, ici, quand je lis la encyclopédie, par exemple, dans ce livre, je découvre comment sont structurés les poumons et je retrouve aussi comment on trouve l'équilibre et quel est l'organe qui contrôle l'équilibre, par exemple.
2: C'est quoi l'organe qui contrôle l'équilibre?
5: Le cervelet, c'est une partie du cerveau.
2: Alors, on a dit que ça, quand tu as lu, comment est-ce que ça équilibre quelqu'un?
5: Ça, je ne me suis pas encore bien renseigné sur ça.
2: Alors, je te demande de parler à tous tes disciples à l'école, tes camarades, qui restent à la maison, mais qui, depuis que le CLAC est à Boutembo, ils ne veulent pas venir au CLAC.
5: Je leur ai dit de venir et ils vont apprendre beaucoup de choses.
2: Dans le livre, il y a la guerre, il y a le conflit, il y a le péché, il y a le mal.
5: Dans le livre, non.
2: Dans le livre, on ne trouve que du bien.
5: Et... Bien sûr.
2: Messieurs, tu souriais quand ils parlaient, tu peux approcher. Est-ce que dans le livre, on ne trouve que du bien?
6: Non,
2: tu peux parler fort.
6: Moi, je pense qu'on ne trouve pas seulement.
2: Non, je ne t'écoute pas. Tu peux parler comme moi, tu vois. Dis-moi, dans les livres, est-ce qu'il n'y a que du bien?
6: Moi, je pense qu'il n'y a pas surtout du bien, il y a aussi du mal.
2: Toi, par exemple, quel est le mal que tu as rencontré dans les livres un jour?
6: Par exemple, tu vois, quand j'ai lu un autre livre là, on parle des lieux. Si Elio des herbes, j'ai trouvé quelque chose qui n'est pas même intéressante. Et aussi, il y a d'autres livres où on fait des images.
2: Donc toi, tu as trouvé ces livres-là et tu étais mécontent. Tu as trouvé ça au CLAC? Mais est-ce que tu peux nous dire pourquoi tu parles trop bas? Tu vois comment tu es en train de parler, c'est trop bas, non? Est-ce que tu peux crier et déranger tout le monde ici? Alors, on va passer aux demoiselles et on va terminer. Bonjour.
7: Bonjour.
2: Tu vas parler aussi lentement comme les autres? Parce qu'on m'a dit que c'est toi qui bavardes à l'école.
7: Non.
2: Alors, parle fort et dis-nous pourquoi tu es au CLAC aujourd'hui.
7: Je viens pour apprendre à lire.
2: Tu dis?
7: Je viens pour apprendre à lire.
2: Alors, qui est en train de t'apprendre à lire au CLAC?
7: C'est moi-même.
2: Toi-même, tu es enseignante de toi-même sur la lecture?
7: Oui.
2: Où est-ce que tu as appris à enseigner la lecture à toi-même?
7: J'ai, J'ai appris à l'école.
2: À l'école, c'est où?
7: Institut de Butembo.
2: À l'Institut de Butembo, tu es en quantième?
7: La première année.
2: Alors, le livre que tu es en train de dévorer, tu es comme... Qu'est-ce qui dévore? Dis-moi d'abord, quel est l'animal qui dévore?
7: L'animal qui dévore, c'est le lien.
2: C'est quoi?
7: Les lions.
2: L'autre là va nous dire, quel est l'animal qui dévore? Des animaux qui dévorent.
4: L'animal qui dévore, c'est le lion.
2: Le lion. Alors toi, tu es la lionne, tu dévores ces livres, n'est-ce pas? Oui, tu es en train de dévorer ton livre?
4: Bien sûr.
2: Alors tu... Qu'est-ce que tu as déjà consommé? Qu'est-ce que tu as déjà dévoré? Quel est le titre?
4: Moi, j'ai déjà dévoré Les sorciers de la pluie.
2: Toi, tu dévores les sorciers, c'est pas dangereux pour toi?
4: Non, c'est pas trop dangereux.
2: C'est quand tu entres des... Ou quand tu as dévoré ces sorciers-là, c'était ta mère ou bien c'était doux, c'était bon?
4: On nous parle d'où vient la pluie.
2: Dans ces livres-là, on parle d'où vient la pluie. La pluie vient d'où?
4: D'abord, la pluie vient de la mer. Le soleil frappe la mer et les vapeurs montent au ciel. Et les nuages se déplacent et la pluie tombe.
2: Et quand ça tombe, ça te mouille?
4: Mais bien sûr, ça mouille beaucoup de gens.
2: Alors, si ça tombe quand tu es à l'école, tu n'auras pas le temps de venir au claque.
4: Si ça tombe et quand je suis à l'école, je n'aurai pas le temps de venir au claque.
2: Alors, dis-nous en finissant, c'est quoi le livre? Tu peux définir ce qu'on appelle le livre.
4: D'abord, le livre, c'était contenu là, il y a des écritures, des pages. Et le livre, c'est un livre. Le livre, c'est quelque chose qui fait grandir. Lire fait grandir.
2: Lire, ça fait grandir. Ça signifie quoi? Est-ce que tu vois, tu es enfant. Est-ce que quand tu lis ce livre, tu vas grandir, tu seras grand, tu auras 30 ans, tu auras 100 ans. C'est ce que tu veux dire? C'est comme de la nourriture à manger. D'ailleurs, j'ai dit que tu dévores, tu manges. Non, lire fait grandir, c'est ça?
4: Bien sûr, lire fait grandir, ce qui signifie quand tu lis, tu sauras bien lire et tu seras aussi, quand tu vas lire, les gens vont dire que c'est ta femme bien prêt à lire.
2: Alors, est-ce que tu as un message à adresser à tous ces enfants-là comme toi qui sont à la maison, mais qui ne veulent pas venir lire au claque?
4: Mais bien sûr, parce qu'il y a les autres qui disent que lire, c'est perdre le temps. On peut lire et faire grandir. Tous les autres enfants qui ne veulent pas venir lire, et nous, je les ai pris de venir lire avec nous.
2: Merci.
4: Merci.
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2: Bonjour.
8: Bonjour.
2: Ton nom?
8: Frida Saboun.
2: Tu peux parler fort?
8: Frida Saboun.
2: Alors, pourquoi tu es au claque?
8: Je suis au claque pour apprendre à lire.
2: Tu ne savais pas lire quand tu n'arrivais pas au claque?
8: Je savais lire, mais je suis venue pour apprendre bien à lire.
2: Et qu'est-ce que tu as lu jusque-là?
8: Jusque-là, j'ai lu un livre qui est intitulé « Akis ».
2: Akis, ça parle de quoi?
8: Ça parle d'un enfant qui est intelligente. Elle est petite, mais elle parle trop.
2: Petite comme toi, il parle trop comme toi.
8: Moi, je ne parle pas trop.
2: Alors, elle est petite, intelligente, elle parle trop. Qu'est-ce qui a inspiré à Akis d'avoir toutes ces qualités-là?
8: Parce qu'elle aimait l'école.
2: C'est qu'il faut aimer l'école.
8: Oui.
2: Et aimer l'école, c'est aussi aimer la lecture.
8: Oui.
2: Toi, personnellement, est-ce que tu es une nouvelle acquise aujourd'hui?
8: Peut-être, mais je ne sais pas.
2: tu peux accepter de nous lire un paragraphe qui est devant toi? Un paragraphe du texte qui est devant toi. En commençant par le titre. Oui, vas-y.
8: L'esprit de Noé futur. Cet esprit drapé de noir lui montrait ce qui passera après sa mort et l'effrayait encore plus que les autres. Il lui montrait que personne ne regrettera sa mort, que sa servante volera les enfers et que ceux qui lui doivent de l'argent se réjouira de sa mort car il aura plus à payer leur dette. Il lui montrait même sa tombe. Lui lugubre croyait tombe alors à genoux et supplie qu'on lui donne un chasson des chasses de comportement pour l'échapper à ce triste sort.
2: Bon, merci. Merci.
8: Merci.
2: Alors, si vous le permettez, bonsoir, bon après-midi.
9: Oui, merci.
2: Pardon ?
9: Merci.
2: Oui. Si vous pouvez accepter de vous intéresser à la journée d'aujourd'hui, c'était pour commenter avec ce que je vais trouver ici au sujet du livre pour les enfants. Les Nations Unies disent qu'aujourd'hui, c'est la journée mondiale du livre pour les enfants. Peut-être vous, en tant que parent ou enseignant, ou c'est vous qui allez vous présenter?
9: Bon, moi, je suis plutôt parent.
2: Parent?
9: Oui.
2: Alors, vous êtes parent avec les enfants maintenant au claque, mais la salle est presque vide.
9: Oui.
2: Les enfants ne sont pas là.
9: Oui.
2: Où sont les enfants maintenant? Est-ce qu'ils sont dans l'insouciance de lire le livre?
9: Bon, c'est une habitude au Congo. Nos enfants lisent très peu. Oui. Je ne sais pas pourquoi.
2: Vous n'avez jamais eu le temps de sonder les enfants? Pourquoi ils ne savent pas lire? Comment? Pourquoi ils n'aiment pas aller lire les livres qui les concernent?
9: Je ne l'ai jamais appris jusqu'à présent. Jamais fait.
2: Et vous, en tant que parent, vous n'intéressez pas vos enfants à lire?
9: Bon, j'ai essayé, mais j'ai fait le même constat. Ils ne s'y intéressent pas. C'est ça.
2: Que faut-il alors pour que les enfants lisent des documents qui les intéressent?
9: Je ne sais pas, au juste. Je pense que c'est, disons, viscéral. Hein? Nous n'avons pas le goût de lecture. Je pense que c'est un phénomène lié même aux Congolais. Oui.
2: C'est à encourager?
9: Non. Non. Pourquoi encourager? La lecture, c'est quelque chose de bon. Le livre, bon, c'est la base de l'instruction. Le livre, c'est la connaissance. Pourquoi encourager la non-lecture? Je suis contre. Moi-même, je lis, je suis là. Oui. C'est ça?
2: Alors, le remède, d'autres remèdes. Vous avez dit, premier remède, il faut encourager les enfants à lire. Autre chose, vous ne pensez pas aussi que il faut que les parents achètent des livres pour leurs enfants?
9: Où ça? Nous n'avons même pas de librairie, par exemple. Nous n'en avons pas. Malheureusement, ça devait commencer aussi à l'école. C'est ce que moi j'ai constaté quand nous étudions au collège P10. On apprenait ça à l'école. Au départ, nous n'étions même pas chauds nous-mêmes. Mais avec la pratique, c'est venu. Oui.
2: la faute, c'est à qui aujourd'hui quand les enfants ne lisent pas, ne veulent pas lire? Est-ce que c'est aux enfants seulement?
9: Tout d'abord, est-ce que les écoles sont pourvues en bibliothèque? C'est ça. Bon, et puis, comme je l'ai dit, c'est peut-être aussi la nature de l'homme congolais, peut-être. Oui, ce que je pense. C'est un constat, même avec mes collègues, mes condisciples, avec qui on a fait les études. Bon, rares sont ceux qui nous accompagnent aux bibliothèques. Oui.
2: Alors, vous êtes avec des enfants en claque, ça fait un peu un bon bout de temps. Est-ce que selon que vous les observez, ils sont en train de lire?
9: Non.
2: Ce que vous avez rencontré ici?
9: Ceux qui sont ici.
2: Est-ce qu'ils sont en train de lire? Vous pensez vraiment qu'ils sont en train de lire?
9: D'ailleurs, le temps qu'ils passent, c'est très insuffisant. Oui. Donc, ils viennent seulement souvent pour se divertir. Ah. C'est ce que je pense.
2: Regardez les images et non le texte dans le livre.
9: D'autres même jouaient, il y a des jeux ici aussi. Oui.
2: Alors, on va terminer, mais je vous demande comment vous appréciez l'état des lieux du CLAC aujourd'hui.
9: CLAC, tout d'abord, c'est une bonne initiative. Mais vraiment, les livres sont trop peu, pas assez diversifiés. Bon, mais on se contente du peu qu'on a. C'est déjà quelque chose. C'est mieux que rien, n'est-ce pas? Oui.
2: Ça vous réjouit de lire dans cet espace avec cet état de la salle, physiquement, ce que vous observez?
9: Bon, en fait, je ne sais pas faire beaucoup de critiques un peu négatives, mais c'est ça, il faut t'améliorer. Faut t'améliorer, oui. Surtout avec l'ambiance, quand les enfants viennent déranger, nous, ça ne nous facilite pas, hein, le recueillement, choses comme ça, non. Oui, il faut un peu, quelque chose d'un peu vraiment sérieux. Oui, ce qu'il faut.
2: Quand on évalue le CLAC, on peut dire que le bilan est sombre parce que le CLAC est venu. On a cru que ça sera grand chose, mais ça va décroissant. Le responsable animateur m'a parlé de la réduction du nombre de livres. Vous aussi, vous avez aussi constaté, vous dites, moins de livres qui ne sont pas diversifiés. Est-ce que le CLAC va vers sa mort à bout de mot?
9: Bon, je ne sais pas faire vraiment des jugements. CLAC peut mourir, tout comme CLAC peut survivre. C'est cela mon souhait. Ça dépend de qui. Bon. Qui, au juste, nous avons tout ce que nous avons là.
2: La francophonie.
9: Parfois même nos bibliothécaires ici, il semble qu'ils ne sont pas payés. Et c'est malheureux. C'est malheureux. Alors qu'en réalité, quand vous vous rendez dans une bibliothèque, vous devez vous attendre à ce que tout le temps, il y ait quelqu'un pour vous recevoir. Et celui-là aussi doit être quelque peu motivé. C'est ça.
2: Merci, monsieur.
9: Merci à vous autant.
2: C'est bon. C'est bon. Salut. Alors, je vais terminer mon émission par vous encore. Comment on appelle ces jeux que vous êtes en train de pitonner?
6: Ces jeux s'appellent Scrabble.
2: Ça consiste à quoi?
6: Ça consiste à écrire des mots, à formuler des mots.
2: Ça consiste à quoi?
5: Ça consiste à formuler des mots qui sont reliés par des autres mots et ils ont toujours un sens à chaque direction.
2: Alors, ça vous intéresse plus que les livres ou c'est d'abord les livres, les Scrabble après?
5: C'est d'abord les livres.
2: Bon, merci. Merci, mesdames, messieurs, de nous avoir écoutés. On se retrouve la fois prochaine sur votre radio.
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2: 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Inasema hivi: Message du Père Léo 14 pour la 100e journée mondial de mission. Un dans le Christ, uni dans la mission. Chers frères et sœurs, pour la journée mondiale de mission 2026 qui marque le centenaire de cette célébration instituée par Pie XI et si chère à l'Église, j'ai choisi le thème Un dans le Christ, uni dans la mission. Après l'année jubilaire, je souhaite exhorter toute l'Église à poursuivre avec joie et zèle dans l'Esprit Saint les chemins missionnaires qui exigent le cœur unifié dans le Christ, des communautés réconciliées et chez tout le monde une disponibilité pour collaborer avec générosité et confiance. En réfléchissant à notre être un dans le Christ et uni dans la mission, laissons-nous guider et inspirer par la grâce divine afin de renouveler en nous le feu de la vocation missionnaire et d'avancer ensemble dans l'engagement de l'évangélisation pour une nouvelle ère missionnaire dans l'histoire de l'Église. Homélie lors de la messe pour le jubilé du monde missionnaire et des migrants, 5 octobre 2025. Point 1. Un dans le Christ, disciple missionnaire uni en lui et avec les frères et sœurs. Au centre de la mission se trouve le mystère de l'union avec le Christ. Avant sa passion, Jésus a prié le Père. Que tout soit un, comme toi, Père, tu es à moi et moi à toi, qu'il soit un en nous. Et aussi, Jean 17, verset 21. Ces paroles révèlent le désir le plus profond du Seigneur Jésus et en même temps l'identité de l'Église, communauté de ses disciples. Être en une communion qui naît de la Trinité et qui vit de et dans la Trinité au service de la fraternité entre tous les êtres humains et de l'harmonie avec toutes les créatures. Être chrétien n'est pas avant tout un ensemble de pratiques ou d'idées, c'est une vie en union avec le Christ dans laquelle nous sommes rendus participants de la relation filiale qu'il vit avec le Père dans l'Esprit Saint. Cela signifie demeurer dans le Christ comme les sarments à la vigne, qu'offert Jean 15, verset 4, émerger dans la vie trinitaire. De cette union jaillit la communauté réciproque entre les croyants et naît toute fécondité missionnaire. Oui, la communion est à la fois source et fruit de la mission, comme l'a signé Jean-Paul II Cofer Christi Fidelis Laici 32. C'est pourquoi la première responsabilité missionnaire de l'Église est de renouveler et de maintenir vivante l'unité spirituelle et fraternelle entre ses membres. Dans de nombreuses situations, nous assistons à des conflits, des polarisations, des incompréhensions, une méfiance réciproque. Lorsque cela se produit également dans nos communautés, leur témoignage en est affaibli. La mission évangélisatrice que le Christ a confiée aux disciples exige avant tout des cœurs réconciliés et désirés de communion. Dans cette optique, il serait important d'identifier l'engagement œcuménique avec toutes les églises chrétiennes en saisissant également les occasions offertes par la célébration commune du 1700e anniversaire du Concile de Nicée. Enfin, et ce n'est pas le moins important, être un dans le Christ nous appelle à toujours garder les yeux tournés vers le Seigneur afin qu'il soit vraiment au centre de la vie personnelle et communautaire de toute parole, action, relation interpersonnelle, de sorte que nous puissions dire avec émerveillement, j'ai vu, mais ce n'est plus moi, c'est le Christ qui vit en moi. Galates 2, verset 20. Cela sera possible par l'écoute constante de sa parole et par la grâce de sacrement, afin d'être de pierre vivante de l'Église qui est aujourd'hui appelée à recueillir les demandes fondamentales du Concile de Vatican II et des magistères pontificales qui a suivi, en particulier celui du pape François. En effet, comme l'affirme Saint Paul, ce n'est pas nous qui nous prêchons, mais le Christ Seigneur. 2 Corinthiens 4, verset 5. Je répète donc les paroles du Saint Paul 6. Il n'y a pas de véritable évangélisation si les noms, l'enseignement, la vie, les promesses, le royaume, les mystères de Jésus de Nazareth, Fils de Dieu, ne sont pas proclamés. Nous trouvons cela dans Évangile Nuntiandi 22. Ce processus d'évangélisation authentique commence dans le cœur de chaque chrétien pour s'étendre à toute l'humanité. Ainsi, plus nous serons unis dans le Christ, plus nous pourrons accomplir ensemble la mission qu'il nous confie. Unis dans la mission, pour que le monde croit dans le Christ Seigneur. L'unité des disciples n'est pas une fait en soi, elle est ordonnée à la mission. Jésus l'affirme clairement. Pour que le monde croit que tu m'as envoyé, Jean 17, 21, c'est dans le témoignage de pas une fait en soi, elle est ordonnée à la

Celle-ci exprime de manière synthétique l'idéal qui a animé la fondation en 1916 de l'Union pontificale missionnaire. À l'occasion de son 110e anniversaire, je lui adresse ma reconnaissance et ma bénédiction pour son engagement à animer et à former l'esprit missionnaire de prêtres, de personnes consacrées, de fidèles laïcs, en favorisant l'union de toutes les forces évangélisatrices. En effet, aucun baptisé n'est étranger ni indifférent à la mission. Tous, chacun selon sa vocation et sa condition de vie, participent à la grande œuvre que le Christ confie à son Église. Comme l'a rappelé plusieurs reprises le pape François, l'annonce de l'Évangile est toujours une action chorale, communautaire et synodale. C'est pourquoi être uni dans la mission revient à préserver et à nourrir la spiritualité de communion et de collaboration missionnaire. En grandissant chaque jour dans cette attitude, nous apprenons avec la grâce divine à regarder nos frères et sœurs toujours davantage avec les yeux de la foi, à reconnaître avec joie les biens que l'Esprit suscite en chacun, à accueillir la diversité comme une richesse, à porter les fardeaux les uns les autres et à rechercher toujours l'unique qui vient d'en haut. En effet, nous avons tous ensemble une seule mission provenant d'un seul Seigneur, une seule foi, un seul baptême, un seul Dieu et Père de tous, qui est au-dessus de tous, partout et à tous. Éphésiens 4, 5 à 6. Cette spiritualité constitue la forme quotidienne du fait d'être disciple missionnaire. Elle nous aide à retrouver une vision universelle de la mission évangélisatrice de l'Église en dépassant les fragmentations des efforts et les divisions en fonction des pôles, en fonction des pôles, s'il vous plaît, et d'Apollon entre les disciples du Seigneur unique. Offert 1 Corinthiens 1, 10 à 12. L'unité missionnaire ne doit évidemment pas être comprise comme une uniformité, mais comme une convergence des différents charismes vers un même but. Rendre visible l'amour du Christ et inviter chacun à le rencontrer. L'évangélisation se réalise lorsque les communautés locales collaborent entre elles et lorsque les différences culturelles, spirituelles et liturgiques s'expriment pleinement et harmonieusement dans la même foi. J'encourage donc les institutions et les réalités ecclésiales à renforcer le sens de la communauté missionnaire ecclésiale et à développer avec créativité les voies concrètes de collaboration entre elles pour et dans la mission. À ce propos, je remercie les œuvres pontificales missionnaires pour leur service à la coopération missionnaire dont j'ai déjà fait l'expérience avec gratitude pendant mon ministère au Pérou. Ces œuvres, propagation de la foi, à face missionnaire, Saint-Pierre apôtre et union missionnaire, continue à nourrir et à former la conscience missionnaire des fidèles, petits et grands, et à promouvoir un réseau de prières et de charité qui relie les communautés du monde entier. Il est significatif que la fondatrice de l'œuvre de la propagation de la foi, la bienheureuse Pauline Marie Géricault, ait conçu il y a 200 ans les réseaux vivants, qui rassemble encore aujourd'hui de nombreux fidèles en groupe et à distance pour prier pour tous les besoins spirituels et missionnaires. Il convient également de rappeler que c'est précisément sur la proposition de l'œuvre de la propagation de la foi que Pie XI institua en 1926 la célébration de la

0: la journée mondiale de démission, dont les offrandes accueillies chaque année sont distribuées par celle-ci au nom du pape pour les divers besoins de la mission de l'Église. Les quatre œuvres, dans leur ensemble et chacune dans sa spécificité, continuent donc à jouer un rôle précieux pour toute l'Église. Elles sont un signe vivant de l'unité et de la communion missionnaire ecclésiale. J'invite tout le monde à collaborer avec elles dans un esprit de gratitude. 3. Mission d'amour. Annoncer, vivre et partager l'amour fidèle de Dieu. Si l'unité est la condition de la mission, l'amour en est la substance. La bonne nouvelle que nous sommes envoyés annoncer au monde n'est pas un idéal abstrait. C'est l'évangile de l'amour fidèle de Dieu incarné dans le visage et la vie Jésus-Christ. La mission des fidèles et de toute l'Église est prolongement dans l'Esprit Saint et celle du Christ. Une mission qui naît de l'amour, se vit dans l'amour et conduit à l'amour. À tel point que le Seigneur lui-même, dans sa grande prière au Père avant sa passion, après avoir convoqué l'unité des disciples, conclut ainsi: quel amour dont tu m'as aimé soit en eux et que moi aussi je sois en eux. Jean 17, verset 26. Les apôtres ont ensuite évangélisé, poussés par l'amour du Christ et pour le Christ. De Corinthiens 5, 14. De la même manière, au cours des siècles, des foules de chrétiens, des martyrs, des confesseurs, des missionnaires ont donné leur vie pour faire connaître cet amour divin au monde. Ainsi, la mission évangélisatrice de l'Église se poursuit dans la conduite de l'Esprit Saint, esprit d'amour jusqu'à la fin des temps. Je tiens donc à remercier tous, particulièrement les missionnaires adjointes aujourd'hui, des personnes qui, comme Saint François Xavier, ont quitté leur terre, leur famille et toute forme de sécurité pour annoncer l'Évangile, apportant le Christ et son amour dans les lieux souvent difficiles, pauvres, marqués par des conflits ou culturellement éloignés. Il continue à se donner avec joie malgré les adversités et les limites humaines, car ils savent que le Christ lui-même, avec son évangile, est la plus grande richesse à partager. Par leur persévérance, ils montrent que l'amour de Dieu est plus fort que toute barrière. Le monde a encore besoin de ce courage ou de ce courageux témoin du Christ, et les communautés ecclésiales ont encore besoin de nouvelles vocations missionnaires que nous devons toujours garder au cœur et pour lesquelles nous devons sans cesse prier le Père, qu'il nous accorde les dons de jeunes, d'adultes, prêts à tout quitter pour suivre le Christ sur le chemin de l'évangélisation jusqu'aux extrémités de la terre. En admirant les missionnaires, j'adresse un appel particulier à toute l'Église. Unissons-nous tous en eux dans la mission évangélisatrice pour le témoignage de la vie dans le Christ, la prière et la contribution pour les missions. Souvent, nous le savons, l'amour n'est pas aimé. Comme l'a dit Saint François d'Assise, vers qui nous tournons notre regard, tout particulièrement 800 ans après son entrée au ciel. Laissons-nous contaminer par ce désir de vivre dans l'amour du Seigneur et de le transmettre à nos proches comme à ceux qui sont loin, car, comme il l'affirmait, il faut beaucoup aimer l'amour de celui qui nous a tant aimés. Saint Bonaventure de Bagno Reggio, Legenda Maggiore, chapitre 9. Sentons-nous également stimulés par les ailes de Sainte Thérèse de la Femme Jésus, qui était fixée pour objectif de poursuivre sa mission même après sa mort, déclara « Au ciel, je désirais la même chose que sur la terre, aimer Jésus et le faire aimer. » Encouragés par ce témoignage, engageons-nous tous à contribuer chacun selon sa vocation et les dons reçus à la grande mission évangélisatrice qui est toujours une œuvre d'amour. Vos prières et vos soutiens concrets, en particulier à l'occasion de la Journée mondiale de l'Émission, seront d'une grande aide pour apporter l'Évangile et de l'amour de Dieu à chacun, en particulier aux plus pauvres et aux plus nécessités. Chaque don, même le plus modeste, devient un acte important de communion missionnaire. Je renouvelle donc mes sincères remerciements pour tout ce que vous ferez pour m'aider à aider les missionnaires partout dans le monde. Message vidéo pour la Journée mondiale des missions 2025. Et afin de favoriser la communion spirituelle, je vous laisse avec ma bénédiction cette simple prière. Père Saint, accorde-nous d'être un dans le Christ, enraciné dans son amour, qui unit et renouvelle. Fais que tous les membres de l'Église soient unis dans la mission, dociles à l'Esprit Saint, courageux dans le témoignage de l'Évangile, annonçant et incarnant chaque jour ton amour fidèle pour toute créature. Bénis les missionnaires, soutiens-les dans leurs efforts, regardez-les et gardez-les dans l'espérance. Marie, reine de mission, accompagne notre œuvre d'évangélisation aux quatre coins de la terre. Fais de nous des instruments de paix et fais que le monde entier reconnaisse dans le Christ la lumière qui sauve. Amen. Vatican, le 25 janvier 2026, troisième dimanche d'état ordinaire, fête de la conversion de Saint Paul. Signé Pape Léo XIV. Voilà la lettre du pape concernant la Journée mondiale de la mission. 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Au prêtre consacré aux fidèles laïcs et aux agents pastoraux au séminaire au marque grâce du diocèse de Butembo Beni, concerne célébration du mois d'octobre missionnaire 2026, un dans le Christ, uni dans la mission. Nukta ya kwanza. Predicate Evangelium. Annoncer l'Evangile. Confère Marc 16, 15. Tena tunakuta katika Matthieu 10, 7 à 8. C'est la tâche que le Seigneur Jésus a confié à ses disciples. Ce mandat constitue le premier service que l'Église doit rendre à tout homme et à l'humanité entière dans le monde actuel. Si nous admettons que l'évangélisation est la grâce de l'Église, il convient que nous reconnaissions aussi que l'Église annonce l'Évangile à tous, comme peuple de Dieu et non pas comme des êtres isolés, si bien que personne ne se sauve tout seul. Unis dans le Christ, comme disciples missionnaires, nous sommes tous appelés en tant que chrétiens à annoncer l'Évangile dans une communion réciproque de laquelle naîtra toute fécondité missionnaire. Deuxième point, à ce titre, au sein de l'Église, aucun baptisé ne doit être étranger ou indifférent à la mission. Tous, chacun selon sa vocation et sa condition de vie, participent à la grande œuvre que le Christ confie à son Église, qui est missionnaire par nature. Et, dans tous les baptisés, du premier au dernier, agit la force sacrificatrice de l'Esprit Saint qui incite à l'évangéliser. Les membres de l'Église doivent accomplir ensemble la tâche leur confiée par Jésus-Christ, en sachant que la mission évangélisatrice, que le Christ leur a donnée, exige avant tout de cœur réconcilié et désirier des communions. C'est dans cette optique que le pape Léo XIV a choisi le thème « Un dans le Christ, uni dans la mission » pour célébrer la 100e journée mondiale des missions, le 18-10-2026. À cette occasion, j'informe tous les fidèles chrétiens de notre diocèse que l'année 2026 est une année spéciale pour la mission dans l'Église universelle. Elle revêt en effet une importance particulière pour la mission, car elle est marquée par trois grands anniversaires: le centenaire de l'institution de la Journée mondiale des missions, lancée en 1926 sous le pontificat du pape Pie XI, le bicentenaire des Rosaires Vivants, initié en 1826 par le bienheureux Paul Jéricho, qui a profondément contribué à soutenir la mission de l'Église par la prière, les sacrifices et le partage, et le 110e anniversaire de la création de l'Union pontificale missionnaire UPM, à sigle, fondée en 1916 par le bienheureux Paul Mana, en vue de promouvoir la conscience et la coopération missionnaire au sein de l'Église. 4. Ces trois anniversaires font de l'année 2026 une exceptionnelle pour arriver dans le cœur de tous les chrétiens l'esprit missionnaire, en encourageant chaque baptisé à redécouvrir que la mission est une affaire de tous. La Journée mondiale des missions est justement une occasion propice de rappeler que nous sommes tous appelés à soutenir l'œuvre missionnaire. nous pouvons le soutenir, la soutenir par la prière, le sacrifice, le témoignage, le partage de nos biens, à sachant que même le plus petit geste accompli avec amour peut contribuer à l'annonce de l'Évangile. C'est pourquoi j'invite tous les fidèles chrétiens de notre diocèse à se laisser guider et inspirer par la grâce divine pour renouveler en eux le feu de la vocation missionnaire et d'avancer ensemble dans l'engagement missionnaire de l'évangélisation pour une nouvelle ère missionnaire, à vie d'une église de plus en plus synodale. Quelle la quête et les initiatives qui seront organisées au diocèse cette année à cette occasion soit vécu non comme une simple obligation, mais comme une participation concrète à la mission universelle de l'Église. Tout en exprimant ma profonde gratitude à tous les prêtres, à tous les consacrés et à tous les fidèles laïcs de notre diocèse pour l'esprit et la coopération missionnaire dont il faut montrer chaque année, à l'occasion de l'Octobre missionnaire, je vous impartisse tous ma bénédiction. Que la Vierge Marie, Mère de l'Église, évangélisatrice et reine de la mission, reine des missions plutôt, nous accompagne tous dans notre œuvre d'évangélisation. Elle, la missionnaire qui s'est fait proche de nous, pour que chacun de nous coopère et contribue ainsi, selon sa vocation et les dons reçu à la grande mission évangélisatrice qui est toujours œuvre d'amour. Signé Monseigneur Sikoli Paluku Melchizedek, évêque du diocèse de Butembo, Beni. Voilà, nous sommes à la fin de notre émission. C'est Cassal de Robert Bellarmé.
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2: Patrick Kalungwana.
3: Mesdames, Messieurs, salut, merci d'écouter votre radio pour l'instant. Ce soir, le mardi 13 octobre, on vous parle de cette nouvelle de l'Église. D'abord, les deux frères moines de la congrégation des bénédictins sylvestrins qui ont prononcé leur vœu perpétuel ce mardi. La messe de circonstance a été dite par l'évêque de Butembo Beni, là-bas, à Butembo Wayene. Et puis c'est autre nouvelle qui concerne la politique avec cette refondation de Joseph Kabila. Il y a l'analyste Kabambi Kananga qui donne son point de vue tout de suite dans le total du Sera de Journal. Deux frères moines de la congrégation des bénédictins sylvestrins ont prononcé leur vœu perpétuel ce mardi au monastère Saint-Benoît de Wayene. C'était au cours d'une messe solennelle présidée par l'évêque de Butembo Beni. À 10h, prêtres religieux, religieuses et fidèles chrétiens, dont les membres des familles des heureux du jour, Dom Richard Kakule Maliro et Dom Michael Moussa Fiston, ont pris part à cette célébration riche en émotions. Dans son homélie, Monseigneur Sikouli Palouk Melchizedek a démontré que la vie religieuse demande d'abord que chacun porte sa croix. Il a invité les heureux du jour à être des témoins, à vivre ensemble au sein du monastère et à avoir l'esprit de servir les autres à l'exemple de Jésus-Christ. Quand nous avons la foi en Jésus-Christ, nous devenons héritiers des promesses de Dieu à notre père Abraham. Ce sont les propos de Monsieur l'abbé Emmanuel Ndilera aux fidèles venus prier au sanctuaire Marie Consolatrice des affligés en paroisse Jésus Miséricordieux de Itou, là-bas dans le sud du diocèse de Butembo Beni, dans Kirumba aujourd'hui. Voici ce qu'il a dit à ses propos locaux.
4: Lorsque nous avons la foi en Jésus-Christ, nous devenons enfants de Dieu. Ainsi, nous héritons de la promesse de notre père Abraham. Dieu lui a dit que toutes les nations devront être bénies à travers lui. Et à travers la foi en Jésus-Christ, cette bénédiction de Dieu à travers Abraham nous est parvenue. Et nous devenons fils d'Abraham, non pas par la loi ni par la circoncision, mais par la foi en Jésus. Et par Jésus-Christ, nous devenons une nouvelle nation, un nouveau peuple de Dieu, des gens auxquels Dieu comble de sa miséricorde.
3: Et cette autre nouvelle, plus de 10 décès liés à la maladie à virus Ebola auraient été enregistrés au cours des deux dernières semaines dans la commune de Mangina, située dans la zone de santé de Mabalako, en territoire de Beni. Face à cette situation préoccupante, le notable Freddy Mbayahi a saisi le gouverneur de Nord Kivu pour dénoncer des difficultés logistiques qui sont liées à la prévention de Ebola, qui sont liées à la communication notamment et la prise en charge des malades. Jonas Aristote Sabouni, vous nous dites que de son côté, le bourgmestre de Mangina appelle la population au strict respect des mesures barrières.
5: Dans une correspondance adressée au gouverneur du Nord Kivu le 12 octobre 2026, le notable Freddy Mbayahi tire la sonnette d'alarme.

0: L'arme sur la gestion de l'épidémie dans la commune de Manguina. Il évoque notamment des insuffisances logistiques, des difficultés de communication et des problèmes liés à la prise en charge des personnes atteintes par la maladie. Dans cette correspondance, Freddy Mbayahi affirme que certains corps de personnes déclarées positives à Ebola seraient remis à leur famille, exposant ici les proches à des risques de contamination lors des manipulations des dépires. Il recommande notamment le rapprochement des structures de soins de la population de Manguina ainsi que le renforcement des moyens de protection contre la maladie. Parallèlement, la confirmation de nouveaux cas d'Ebola dans la zone de santé de Mabalako, particulièrement dans la commune de Manguina, suscite également l'inquiétude de l'autorité locale. Le bourgmestre de Manguina, Kambale Kikou Nicolas, appelle ainsi la population à observer rigoureusement les mesures barrières et à éviter la propagation des fausses informations susceptibles à semer des confusions au sein de la communauté. Selon l'autorité municipale, Manguina compte une dizaine de cas confirmés, dont la majorité des personnes touchées seraient déjà atteintes. Le bourgmestre estime que la population de Manguina devrait servir d'exemple dans l'application des mesures de prévention contre cette épidémie.
1: Dans notre zone de santé, c'est Manguina qui devrait servir d'exemple dans le respect des mesures de prévention contre cette maladie. Le seul médicament pour vaincre ce virus, c'est respecter les mesures barrières.
0: Il plaide également pour le rapprochement des centres de transit et de traitement d'Ebola dans les entités de Manguina, Bingo, Mabalako et Cantine, afin de faciliter l'accès aux soins et de renforcer la riposte contre la maladie. Le leader de Manguina indique que la priorité pour le moment serait le renforcement des dispositifs de prise en charge, l'amélioration des moyens de protection, la sensibilisation communautaire pour limiter les risques de contamination.
2: Jonas Aristote Saboni, correspondant RMBB à Beni Manguina. L'Institut Kambaïla de Moussimba a bénéficié ce mardi 13 octobre de l'aide en matériaux de construction du député Obed Simisi. Les autorités scolaires et la société civile locale ont loué l'acte posé par l'élu de territoire de Lubero. Il s'agit de 100 poches de ciment données pour soutenir la réhabilitation de cet établissement scolaire. Docteur Kambale Chihokolo Chirac, représentant du personnel du bienfaiteur, a motivé l'action par les soucis du député à mobiliser toute la communauté en faveur du développement du territoire à travers ses filles et fils.
3: En fait, honorable Muindo Obedi Simisi, c'est un élu de notre territoire de Lubero et il a un slogan. Son slogan dit « Sisi vijana tujenge kwetu ». C'est un jeune qui s'implique dans la reconstruction de notre territoire. Et c'est comme ça que, avec les besoins qui s'est senti dans notre institution, l'Institut Kambaïla, avec une demande qui lui a été adressée, et c'est pourquoi vous voyez ce camion rempli de sacs de ciment.
2: Et puis, cette autre nouvelle qui dit que en réceptionnant ces matériaux, le préfet de l'Institut Kambaïla n'a pas eu des mots pour remercier le bienfaiteur. Stanley Mwindo l'a abordé, voici le préfet de l'Institut.
4: Nous disons vraiment merci beaucoup. Merci pour le député Simisi par cette contribution vraiment très considérable. Sinon, l'école est vraiment dans un besoin de construire de belles salles de classe. Mais ce sont les moyens qui nous ont toujours manqué. Là, c'est déjà un grand. Je sais que tout le monde est vraiment satisfait de cet acte. Que Dieu vraiment le bénisse.
2: Et pour sa part, au nom de la population bénéficiaire Kasereka, Kayana Mangaza, président de la société civile Noyo de Moussimba Chambo Weteta, a plaidé pour la construction de toutes les écoles secondaires de ces entités de territoire de Lubero. Selon lui, il est paradoxal que les enfants ayant étudié dans des bonnes conditions, dans des bonnes écoles primaires, viennent retrouver des écoles secondaires mal construites. Conséquence, plusieurs enfants ont tendance à fréquenter les écoles de la ville. Voici sa dénonciation et son plaidoyer.
5: En tout cas, d'une manière générale, les écoles de nos entités, Moussimba, Kiambo et Boutete, sont vraiment dans un état de délabrement très avancé. Nous n'avons pas une école secondaire construite à dire. Toutes les écoles sont à semi-durable et que les enfants, la majorité, plus de 80%, ils partent à ville pour aller étudier dans des écoles supposées être construites.
2: Et autre nouvelle dans ce radio journal, la création d'un nouveau mouvement politico-administratif militaire, Front pour la refondation de la nation, FRN par Joseph Kabila, ancien président de République démocratique du Congo, délie les langues des acteurs politiques de toutes les tendances et les acteurs de la société civile. C'est un mouvement qui vient mettre fin à l'AFC M23, disons l'Alliance Fleuve Congo, parce que le M23 reste M23. Ça semble ne pas être une surprise pour la plupart d'analystes politiques. Voici Kabambi Kananga Yves Célestin, analyste politique à Ville de Butembo.
6: Et aujourd'hui, il faut comprendre que Kabila rêve encore la reine du pouvoir. Il veut revenir au sommet de l'État comme président de la République, chef de l'État. Kabila veut garantir sa survie politique parce qu'il a compris qu'il était déjà isolé politiquement. Il était déjà effacé politiquement. Et cet isolement s'est amplifié lorsqu'il a été condamné par contumace par les juridictions congolaises. Et aujourd'hui, ce qu'il fait, c'est la conséquence immédiate de son exclusion dans le processus qui visait le dialogue intercongolais.
2: Et parlant du dialogue inclusif annoncé par le chef de l'État et réclamé par plusieurs acteurs politiques de l'opposition, même les membres de la société civile comme les confessions religieuses, Kabambi Kananga Yves Célestin, que vous écoutez encore, trouve que sa faisabilité devient hypothétique.
6: Et voilà pourquoi aujourd'hui, parler en termes de dialogue, sa faisabilité, c'est difficile, c'est compliqué, c'est vraiment hypothétique parce que ce que Kabila vient d'annoncer, c'est une menace extrême contre la nation. C'est en fait une déclaration tacite de la guerre contre la République démocratique du Congo. Donc le gouvernement aujourd'hui doit plutôt mettre le bouchon double pour essayer un peu de parer à toute éventualité des assauts qui peuvent surprendre en vue de conquérir d'autres espaces pour démontrer leur capacité de nuisance. Mais aussi, ils doivent développer des stratégies diplomatiques en vue de séduire les grandes puissances qui sont les faiseurs de rois.
2: Et il faut retenir que le lundi 12 octobre 2026, Joseph Kabila Kabange, avec ses autres dirigeants de AFC M23, mutualisait les forces pour créer le FRN avec objectif de combattre et chasser militairement le régime de Kinshasa. FRN, ça veut dire Front pour la Refondation de la Nation. Voilà ce que les Congolais suivent pour l'instant, mesdames, messieurs. Vous écoutez RMBB. Là-bas, dans la partie de la commune de Moussoussa et Boulingera, la nuit de lundi à ce mardi n'a pas été rose pour les habitants du quartier Rwanda. Et des bandits armés ont sillonné les cellules Kakohwa Matindé, selon les informations livrées à Radio Motobote Mobeni par Missisa Timote Wakalambo du club d'auditeurs de RMBB, dans les maisons visitées environ dans les maisons visitées aux environs de la matinée, les hors-la-loi ont emporté des téléphones, argent et d'autres biens dont différents ménages. On va revenir sur ces sujets un peu après. Et un accident de travail a ôté la vie à une personne mardi 13 octobre. La victime, c'est Kavira Vihamba Rachel, 15 ans. Le fait s'est produit au quartier Tchahala, cellule Chirivata. Chirivata, oui. Concrètement, un éboulement s'est produit sur un site d'extraction artisanale de sable. Le témoignage de John Kameta. John Kameta, qui est président de la société civile de Boulogne.
7: C'est donc le cas que nous sommes en train de déplorer comme société civile, parce qu'il s'agit d'une vie qui vient vraiment de s'éteindre. Nous sommes en train d'appeler les autorités à une responsabilité. Nous avons des services qui ont la mission de réglementer ce genre d'activité au sein de la communauté, mais ces services ne font absolument rien. Ils ne se limitent qu'à la perception des petites taxes au lieu d'aider la communauté pour s'épargner de ce genre d'activité.

0: au sein de la communauté, mais ces services ne font absolument rien. Ils ne se limitent qu'à la perception des petites taxes au lieu d'aider la communauté pour s'épargner de ce genre.
1: Heurte de nombreuses difficultés matérielles et financières. Avec 6 classes et 100 d'écoliers, cette école fonctionne dans les locaux en location. D'une part, l'État congolais ne prend pas en charge cet établissement scolaire conventionné protestante. Et de l'autre part, les parents payent difficilement les frais liés à la scolarité de leurs enfants, explique la directrice Kaindo Chiteme Wasinja, que nous écoutons ici au micro RMBB de Faustin Tawite.
2: Sur le plan financier, c'est difficile. Vous le savez, actuellement, nos patrons sont les parents. Ceux qui en ont la possibilité apportent juste un peu d'argent. Ceci nous aide à motiver les enseignants et à acheter les craies, les cahiers et des livres. En fait, les bâtiments sont moyennement à bon état, donc ils ne remplissent pas les critères des salles de classe, car lorsqu'il pleut, nous sommes obligés d'arrêter les cours. Lorsque nous sommes arrivés ici, nous n'y avons pas trouvé de toilettes. Et ceci est une grande difficulté.
1: Voilà cette difficulté dont il faut la solution. Voici maintenant le sport, mesdames, messieurs. Alors, on parle de ces éliminatoires des Jeux Olympiques 2028, les Léopards de RDC. Les dames, qui sont des grandes dames d'ailleurs, on les appelle des dames seniors, jouent les éléphantes des Côte d'Ivoire ce mardi 13 octobre à 19h, heure de Butembo. Le match se joue au stade Félix Houphouët-Boigny à Abidjan, à Côte d'Ivoire. En aller, les Ivoiriennes s'étaient imposées par 4-1. Les Congolaises doivent donc travailler pour prouver qu'elles sont fortes et qu'elles peuvent fouetter les femmes des Côte d'Ivoire. Et toujours en Afrique, les Léopards U20 de RDC ont échoué leur entrée en lice au tournoi de l'Union des Fédérations de Football d'Afrique centrale UNIFAC. Les jeunes Congolais ont réalisé un nul de 1-0 avec les Panthères U20 de Gabon lundi 12 octobre à Yaoundé au Cameroun. Pour les comptes de la première journée du groupe B, solides défensivement, les deux équipes ont finalement préservé leur cage inviolée jusqu'au coup de sifflet final. Ce résultat rappelle la dernière confrontation entre les sélections de 2013. Les Léopards et les Panthères s'étaient séparés 0-0. Et pour la deuxième sortie dans le groupe B, les Léopards croiseront la République du Congo. Un succès sera précieux pour les hommes de Raoul Tchoungo qui devront impérativement viser les 3 points afin de conserver leur chance de qualification pour les demi-finales. Détail foot RDC cité par Ghislain Tchombwe. Ghislain qui va nous coacher dans l'émission de sport. Nous sommes mardi, mesdames, messieurs. C'est à ne pas rater au début de la nuit ici sur votre radio. C'est terminé pour ce soir. Patrick Alouana qui a présenté. Vous remercie d'avoir écouté.
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4: Mesdames, Mesdemoiselles et Messieurs, bienvenue à l'écoute de notre carnet de communiqué.

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La Famille de Fe Mulohari Gregoire et Kakimwa Cecile de Kamsonge vous fait part du décès de leur fille Kavira Katabu Emiliani, épouse de papa François Rémy, et que cette triste nouvelle parvienne à tous ses frères et sœurs, aux petits-fils et aux petites-filles, aux amis et connaissances se trouvant à Kiondo, à Beni, à Butembo et partout ailleurs. Le programme des obsèques est prévu pour lundi 19 octobre 2026 à Bruxelles, à Belgique. Pendant ce temps, une messe de suffrage sera dite au secteur de Cavitero à la même heure, à 10h30. Que cette triste nouvelle parvienne aussi à la famille Mulwahari Grégoire à Kamusongi, à la famille Muhesi de Kamiriki et de Kiondo, à la famille Cecilia Kiakimwa de Kisitu Kiondo, à la famille Karongo Gabriel à Kitatumba Butembo, à la famille Kombi à Beni, à la famille Kalumbiro à Butembo Meteo, à la famille Pascal et Katsinde de Ngengere, à la famille Karori à Butsundu, à la famille Masinda à Burema, à la famille Paria à Lemjele. Que cette triste nouvelle parvienne à la famille Katasoire à Lemjele, à la famille Kalitex, à la famille Comperse de Vungi, à tous les amis connaissances de maman Emiliane Katavu, aux enseignants de l'UCG et de l'ISP Muhangi. Pour la famille Mutwango, son frère Emile Mutwango et Karongo Pandaleo, son neveu, ont signé ce communiqué annonçant le décès de madame Kavira Katavu Emeliane. 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
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Il est demandé à tous ceux qui ont l'ambition et l'ambition de se faire inscrire dans les facultés organisées à l'UAC de presser les pas pour le démarrage de l'année à beauté avant qu'il ne soit trop tard. 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Le même communiqué à Kiswahili. 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
10: Mesdames et messieurs, vous suivez la radio Moto Butembo Beni, voici le journal.
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10: À la une ce soir, deux frères moines bénédictins sylvestrins, Dom Richard Kakule Marilo et Dom Michael Mboussa Fiston, ont prononcé leur vœu perpétuel ce mardi au monastère Saint-Benoît de Wayene. C'était au cours d'une messe présidée par Mgr Sikulipa Lukumelk-Sedek. Les créations du Front pour la Refondation de la Nation, FRN, par Joseph Kabila, fait réagir. Pour l'analyste politique Abambi Kananga, c'est la face visible de ce que l'ancien président faisait dans l'ombre et une nouvelle étape vers la balkanisation de la RDC. Voilà deux titres parmi tant d'autres qui vous seront développés dans une trentaine de minutes. Bienvenue et bonsoir à tous. Je le disais en titre, deux frères moines de la congrégation des bénédictins sylvestrés ont prononcé leur vœu perpétuel ce mardi 13 octobre 2026 au monastère Saint-Benoît de Wayene. C'était au cours d'une messe solennelle présidée par l'évêque du diocèse de Boutembo-Béni. Reportage d'Annie Mouhoussi.
12: À 10h, prêtres, religieux, religieuses et fidèles chrétiens dont les membres des familles des héritiers du jour, dont Richard Kakule Malero et dont Michael Boussa Fiston, ont pris part à cette célébration riche en émotions. Dans son homélie, Mgr Sekouli Palouk Melchizedek a démontré que la vie religieuse demande d'abord que chacun porte sa croix. Il a invité les deux profanes à être témoins de vivre ensemble au sein du monastère et à avoir l'esprit de service à l'exemple du Christ. En mettant en pratique les devises bénédictines, ora et labora, prie et travaille.
13: Soyez des témoins de la communion, de la fraternité et de la charité vraie, pour faire du monastère votre famille. Vivez le détachement, comme le rappelle l'appel de Saint-Benoît, qui demande aux moines de ne rien préférer à l'amour du Christ et le service dans l'esprit de l'imitation du Christ qui est venu, non pour être servi, mais pour servir.
12: Après l'homélie, les deux moines bénédictins sylvestrins ont promis de vivre toute leur vie dans cette famille religieuse, dans l'obéissance, la sainteté et l'obéissance. Un engagement réussi par le père Adelard Matebebouya, délégué du supérieur majeur de l'ordre, les heures du jour, ont ensuite pris la parole à l'occasion de leur vœu perpétuel, tout en remerciant l'Assemblée. Ils ont sollicité la prière de tous pour persévérer jusqu'au bout. Que la journée s'est clôturée au monastère Saint-Benoît de Wayene, par la bénédiction de la maison annexe, la communauté, et par un moment de fraternité partagé entre religieux, fidèles, chrétiens et membres des familles de Fisto, Michael et de Richard Marilo.
10: Toujours à religion, quand nous avons la foi en Jésus-Christ, nous devons hériter des promesses de Dieu à notre Père Abraham. Ce sont les propos de Monsieur l'abbé Emmanuel Ndurera, aux fidèles venus prier au sanctuaire Marie Consolatrice des Affligés en paroisse Jésus Miséricordier de Itsou en commune de Kirumba, ce mardi 13 octobre. Pour lui, cette foi doit passer par une foi solide.
14: Lorsque nous avons la foi en Jésus-Christ, nous devenons enfants de Dieu. Ainsi, nous héritons de la promesse de notre Père Abraham. Dieu lui a dit que toutes les nations devront être bénies à travers lui. Et à travers la foi en Jésus-Christ, cette bénédiction de Dieu à travers Abraham nous est parvenue. Et nous devenons fils d'Abraham, non pas par la loi ni par la circoncision, mais par la foi en Jésus. Et par Jésus-Christ, nous devenons une nouvelle nation, un nouveau peuple de Dieu, des gens auxquels Dieu comble de sa miséricorde.
10: Notons que ce 13 octobre marque le sixième mois depuis l'ouverture de ce haut lieu de ressourcement spirituel dans cette partie du diocèse de Boutembo-Béni, dont la Bendolera est le recteur. Et plus de 10 décès liés à la maladie à virus Ebola auraient été enregistrés au cours des deux dernières semaines dans la commune de Mangina, située dans la zone de santé de Mabalako, en territoire de Béni. Face à cette situation préoccupante, le notable Freddy Mbayahi a saisi le gouverneur des provinces pour dénoncer les difficultés logistiques, communicationnelles et des prises en charge des malades. De son côté, les bourgoumestres de Mangina appellent la population au strict respect des mesures barrières. Correspondance Jonas Aristos Sabouni.
15: Dans une correspondance adressée au gouverneur du Nord-Kivu le 12 octobre 2026, le notable Freddy Mbaya y tire la sonnette d'alarme sur la gestion de l'épidémie dans la commune de Mangina. Il évoque notamment des insuffisances logistiques et des difficultés de communication et des problèmes liés à la prise en charge des personnes atteintes par la maladie. Dans cette correspondance, Freddy Mbaya y affirme que certains corps de personnes déclarées positives à Ebola seraient remis à leur famille, exposant ici les proches à des risques de contamination lors des manipulations des dépits. Il recommande notamment le rapprochement des structures de soins de la population de Mangina ainsi que le renforcement des moyens de protection contre la maladie. Parallèlement, la confirmation de nouveaux cas d'Ebola dans la zone de santé de Mabalako, particulièrement dans la commune de Mangina, suscite également l'inquiétude de l'autorité locale. Le bourgmestre de Mangina, Kambale Kikuku Nicolas, appelle ainsi la population à observer rigoureusement les mesures barrières et à éviter la propagation des fausses informations susceptibles à semer des confusions au sein de la communauté. Selon l'autorité municipale, Mangina compte une dizaine de cas confirmés, dont la majorité des personnes touchées seraient déjà atteintes. Les bourgmestres estiment que la population de Mangina devrait servir d'exemple dans l'application des mesures de prévention contre cette épidémie.
16: Dans notre zone de santé, c'est Mangina qui devrait servir d'exemple dans le respect des mesures de prévention contre cette maladie. Le seul médicament pour vaincre ces virus, c'est respecter les mesures barrières.
15: Il plaide également pour le rapprochement des centres de transit et de traitement d'Ebola dans les entités de Mangina, Bingo, Mabalako et Kantine afin de faciliter l'accès aux soins et de renforcer la riposte contre la maladie. Les leaders de Mangina indiquent que la priorité pour le moment serait le renforcement des dispositifs de prise en charge, l'amélioration des moyens de protection, la sensibilisation communautaire pour limiter les risques de contamination.
10: L'Institut Kambayirare Musimba bénéficiait ce mardi 13 octobre 2026 de l'aide en matériaux de construction du débité Obed Simisi. Les autorités scolaires et la société civile locale ont loué l'acte posé par l'élu du territoire Lubero. Il s'agit de 100 poches de ciment données pour soutenir la réhabilitation de cet établissement scolaire. Docteur Kambare Kihokolo Chirac, représentant personnel du bienfaiteur, a motivé l'action par les soucis du député à mobiliser toute la communauté en faveur du développement du territoire à travers ses filles et fils. Écoutons Dr Kihokolo Chirac.
17: En fait, honorable Muindo Obedi Simisi, c'est un élu de notre territoire de Lubero et il a un slogan. Son slogan dit « Sisi vijana tujenge kwetu ». C'est un jeune qui s'implique dans la reconstruction de notre territoire. Et c'est comme ça que, avec les besoins qui s'est senti dans notre institution, l'Institut Kambayila, avec une demande qui lui a été adressée, et c'est pourquoi vous voyez ce camion rempli de sacs de ciment.
10: Et réceptionnant ces matériaux, le préfet de l'Institut Kambayira n'a pas eu de mots pour remercier les bienfaiteurs. Mumbere Kataba Matumaini parle d'un projet visant la réhabilitation générale de toute l'école. En effet, depuis plus de 15 ans, les salles de classe construites en place sont en train de céder, d'où la nécessité de construire en dur, a-t-il expliqué.
18: Nous disons vraiment merci beaucoup. Merci pour le débité Simisi, par cette contribution vraiment très considérable. Sinon, l'école est vraiment dans un besoin de construire de belles salles de classe, mais ce sont les moyens qui nous ont toujours manqué. Là, c'est déjà un grand. Je sais que tout le monde est vraiment satisfait de cet acte. Que Dieu vraiment le bénisse.
10: Et pour sa part, et au nom de la population bénéficiaire Kasereka Kiana Mwangaza, président de la société civile noyau de Musimba Kiambo Retreta, a plaidé pour la construction de toutes les écoles secondaires de ces entités du territoire de Lubero. Selon lui, il est paradoxal que les enfants ayant étudié dans de bonnes écoles primaires viennent retrouver des écoles secondaires mal construites. Conséquence, plusieurs enfants ont tendance à fréquenter les écoles de la ville qui est à Namwangaza.
19: En tout cas, d'une manière générale, les écoles de nos entités, Musimba, Kiambo et Bouetete, sont vraiment dans un état de délabrement très avancé. Nous n'avons pas une école secondaire construite à dire. Toutes les écoles sont semi-durables et que les enfants, la majorité, plus de 80%, ils partent à ville pour aller étudier dans des écoles supposées être construites.
10: L'Institut Kambayirare Musimba est l'une des plus anciennes écoles de la localité. Elle est peut-être la seule n'organisant que les options techniques, vétérinaire, agriculture générale et nutrition. Elle est au cœur de la localité sous la Convention catholique. et la création des nouveaux mouvements politico-militaires, Front pour la refondation de la nation, FRN, par Joseph Kabila, ancien président de la RDC, délie les langues des acteurs politiques de toutes les tendances et les acteurs de la société civile. C'est un mouvement qui vient mettre fin à l'AFC. Ça semble ne pas être une surprise pour la plupart d'analystes politiques. Kabambi Kanangaïve Célestin, analyste politique, pense que Joseph Kabila montre au grand jour ce qu'il faisait dans l'ombre. Il ajoute que la création de ces mouvements est une autre étape dans le processus de la balkanisation du pays après l'échec de plusieurs manœuvres et plans mis en place par le Rwanda. Pour Kabambi Kananga, Joseph Kabila n'a jamais digéré son isolement sur la scène politique et dans la gestion du pays. Il veut réaliser son rêve de revenir au pouvoir, indique notre analyste politique.
20: Et aujourd'hui, il faut comprendre que Kabila rêve encore la reine du pouvoir. Il veut revenir au sommet de l'État comme président de la République, chef de l'État. Kabila veut garantir sa survie politique parce qu'il a compris qu'il était déjà isolé politiquement. Il était déjà effacé politiquement. Et cet isolement s'est amplifié lorsqu'il a été condamné par contumace par les juridictions congolaises. Et aujourd'hui, ce qu'il fait, c'est la conséquence immédiate de son exclusion dans le processus qui visait le dialogue intercongolais.
10: Il parla du dialogue inclusif annoncé par les chefs de l'État et réclamé par plusieurs acteurs politiques de l'opposition, même les membres de la société civile comme les confessions religieuses. Kabambi Kanangaïve Célestin trouve que sa faisabilité devient hypothétique. Le lancement du Front pour la refondation de la nation est une déclaration tacite de la guerre contre la RDC, prévient-il.
20: Et voilà pourquoi aujourd'hui, parler en termes de dialogue, sa faisabilité, c'est difficile, c'est compliqué, c'est vraiment hypothétique parce que ce que Kabila vient d'annoncer, c'est une menace extrême contre la nation. C'est en fait une déclaration tacite de la guerre contre la République démocratique du Congo. Donc le gouvernement aujourd'hui doit plutôt mettre le bouchon double pour essayer un peu de parer à toute éventualité des assauts qui peuvent surprendre en vue de conquérir d'autres espaces pour démontrer leur capacité de nuisance. Mais aussi, ils doivent développer des stratégies diplomatiques en vue de séduire les grandes puissances qui sont les faiseurs de rois.
10: Et signalons que c'est depuis le lundi 12 octobre, octobre 26, que Joseph Kabila avec les autres dirigeants de l'AFC M23 ont mutualisé les forces pour créer le FRN avec objectif de combattre et chasser militairement le régime de Kinshasa. Et la nuit du lundi à ce mardi 13 octobre 2026 n'a pas été rose pour les habitants du quartier Rwenda, commune Boulenguer en ville de Butembo. Des bandits armés ont sillonné les cellules Kahotwa Matinde, selon les informations livrées à Radio Moto Butembo Beni, ce mardi 13 octobre 2026 par Missisa Timothée Wakalambo du Club des auditeurs de Rwanda, dans les maisons visitées aux environs d'une heure du matin, des Olaloa ont apporté téléphone, argent et ont torturé certaines personnes. Cet habitant de Rwanda appelle les autorités et les habitants à liguer leurs efforts en vue de la sécurisation des habitants et leurs biens. Actuellement, la ville de Butembo fait face à une insécurité grandissante. Des camps d'incursion des bandits sont enregistrés du jour le jour à travers les différentes communes de la ville. Et un accident de travail a ôté la vie à une personne ce mardi 13 octobre 2026. La victime, c'est Kabira Behamba Rachel, de 15 ans. L'effet s'est produit au quartier Kiarala, c'est l'île Kiribata. Concrètement, un éboulement s'est produit sur un site d'extraction artisanale de sable. Selon la société civile noyau communal de Boulengira, une grosse pierre s'est détachée et est tombée sur un groupe de femmes qui travaillaient sur place. Une jeune fille est décédée sur les champs et une autre dame a été gravement blessée, dépêchée dans une structure sanitaire pour la prise en charge. John Palou Kameta déplore le fait que les services étatiques se contentent de percevoir les taxes sans interpeller les assujettis sur les dangers qu'ils courent dans ces lieux de travail.
0: C'est donc un cas que nous sommes en train de déplorer comme société civile parce qu'il s'agit d'une vie qui vient vraiment de s'éteindre. Nous sommes en train d'appeler les autorités à une responsabilité. Nous avons les services qui ont la mission de réglementer ce genre d'activité au sein de la communauté, mais ces services ne font absolument rien. Ils ne se limitent qu'à la perception des petites taxes au lieu d'aider la communauté pour s'épargner de ce genre de drames. Parce que vous savez, au sein de la communauté, quelqu'un qui a besoin de l'argent, parfois, il cherche cet argent sans calculer ou sans mesurer les risques auxquels il est en train de courir.
10: Et le président de la société civile commune Boulengera interpelle également les habitants, leur demande de mesurer les dangers qu'ils courent dans les endroits qu'ils ont choisis comme lieu de travail. L'enterrement de la victime Rachel est prévu pour ce mercredi, indique notre source. Et l'école primaire de Nkwenda, située au quartier Bouturandi en cité de Kiwanja, heurte de nombreuses difficultés matérielles et financières. Avec 6 classes et une centaine d'écoliers, cette école fonctionne dans les locaux en location. D'une part, l'État congolais ne prend pas en charge cet établissement scolaire conventionné protestante. Et de l'autre, les parents paient difficilement les frais liés à la scolarité de leurs enfants, explique la directrice Kaindo Kiteme Wasinja. Ensuite, les salles de classe sont-elles des encarts avec des murs faits en partie des planches et à partir de la boue inachevée. En classe, les écoliers sont exposés aux intempéries de tout genre. Et selon la directrice de cette école, c'est superflu parfois les activités scolaires. Kaindo Kiteme.
21: Sur le plan financier, c'est difficile. Vous le savez, actuellement, nos patrons sont les parents. Ceux qui en ont la possibilité apportent juste un peu d'argent. Ceci nous aide à motiver les enseignants et à acheter les craies, les cahiers et des livres. En fait, les bâtiments sont moyennement à bon état, donc ils ne remplissent pas les critères des salles de classe, car lorsqu'il pleut, nous sommes obligés d'arrêter les cours. Lorsque nous sommes arrivés ici, nous n'y avons pas trouvé de toilettes. Et ceci est une grande difficulté.
10: Et l'alimentation des villes est de plus en plus difficile à Goma et dans les territoires voisins de Nyiragongo où les familles traversent une pénurie et cherté des denrées. Depuis septembre dernier, plusieurs produits agricoles affichent une hausse spectaculaire sur les marchés locaux. Les petits commerçants comme les consommateurs doivent affronter cette nouvelle épreuve. Un sac de pommes de terre vendu récemment entre 120 000 et 140 000 francs congolais coûte désormais 110 dollars américains. Les prix du kilo des haricots autrefois négociés entre 1200 et 2500 francs congolais s'élèvent aujourd'hui à 3000 ou 4500 francs congolais selon les variétés. Les causes de cette évolution sont multiples, comme témoignent ces revendeurs et revendeuses.
22: Aujourd'hui, un carton de poissons congelés se vend à 25 dollars avec 2500 francs congolais comme taux d'échange. Nous ne savons plus comment tenir face à cette flambée. On dit que c'est la guerre qui en est la cause. À Vitumbi, pourtant lié de provenance des poissons, il n'arrive plus. Les pommes de terre deviennent inaccessibles. À Masisi, la production a chuté à cause du climat. Et beaucoup de cultivateurs ont déjà fui. Depuis septembre, une mesure des haricots s'est négociée entre 3500 et 3700 francs congolais pour nous, les revendeurs. Mais alors, à quel prix pourrons-nous le proposer aux clients?
10: Et dans les ménages, un nouveau mode alimentaire s'impose progressivement pour en contourner cette situation. Beaucoup privilégient ce qui paraît plus abordable, simplement pour calmer la faim.
22: Je n'achète plus des haricots. Imaginez, une mesure à 4000 francs congolais. Les légumes deviennent une meilleure alternative. Pour préparer un repas avec pommes de terre et haricots, il faut prévoir près de 20 000 francs congolais. Depuis cette hausse, j'ai arrêté d'en acheter. Je me tourne plutôt vers le petit pois. Avec 2 000 francs congolais, j'obtiens davantage que les haricots.
10: Et la hausse touche aussi l'ail. 5 kilos sont passés de 10 000 à 30 000 francs congolais. Quant aux oignons, un basset qui coûtait 50 000 francs et se vend désormais à 120 000 francs congolais. Les patates douces et du riz maintiennent leur équilibre et sont devenues plus consommées. Les cossettes de manioc maintiennent légèrement leur prix, un kilogramme vendu entre 1100 francs congolais et 1200 francs congolais. Voilà tout pour ce Radio Journal. Merci de l'avoir suivi. Restez branchés pour la suite de notre programme, pour les journaux des sports et les journaux des journaux. Moi, c'est Jeune Catalico. Bonsoir chez vous.

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2: Merci amis sportifs, voici les informations des sports. Éliminatoire de Jeux Olympiques 2028, les léopards dames seniors de la RDC sont en train de jouer les éléphants de la Côte d'Ivoire. C'est mardi. Vous aurez donc les résultats dans notre édition de demain. Les matchs, vous savez, hein, se jouent au stade Félix Houphouët-Boigny à Abidjan, à Côte d'Ivoire. En aller jouer à Lubumbashi, les Ivoiriennes s'étaient imposées par 4 buts à 1. Les Congolaises doivent donc travailler dur ce soir pour inverser la tendance. Toujours en Afrique, les Léopards U20 de la RDC ont échoué leur entrée en lice du tournoi des fédérations du football d'Afrique centrale, UNIFAC. Les jeunes Congolais ont réalisé nul de 0-0 avec les Panthères U20 du Gabon lundi hier, 12 octobre, à Yaoundé au Cameroun pour les comptes de la première journée du groupe B. Solides défensivement, les deux équipes ont finalement préservé leur cage inviolée jusqu'au coup de sifflet final. Ce résultat appelle la dernière confrontation entre les deux sélections en 2013. Les Léopards et les Panthères s'étaient séparés par 0-0 également. Pour la deuxième sortie dans les groupes B, les Léopards croiseront la République du Congo. Un succès sera précieux pour les hommes de Raoul Tchoungou qui devront impérativement viser les 3 points afin de conserver leur chance de qualification pour les demi-finales. Comme nous le détaillent nos confrères de foot RDC. Voilà tout, mais sachez que l'émission Carte Sportive, c'est à partir de 22h15. On va revenir sur les dossiers du retard de la construction du stade moderne à Boutembo en Gouloué et d'autres informations d'Espoir. Merci.

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1: Nous déjà qui je ça depuis les 15 septembre dernier, nous sommes venus justement accueillir cette grande délégation. On pensait qu'il serait déjà en principe ici à Kinshasa à partir du 20, pour que le 23, le 25, nous puissions déjà commencer les échanges avec les autorités de Kinshasa. Et ce qui n'a pas été le cas, ils sont seulement maintenant arrivés depuis le 7 octobre ici à Kiel. Et c'est vrai, c'est la bonne nouvelle. Ils sont quand même déjà là. Nous poursuivons les démarches pour que nous puissions rencontrer les hautes autorités du pays. Parce qu'en tout cas, la question va concerner des échanges pour parler avec vraiment les sommets de l'État. Et comme vous le savez, et les audiences avec des hautes autorités à la primature, à la présidence, et ce n'est pas du ticotac, on ne peut pas se réveiller et rencontrer la haute autorité du pays comme ça. On attend que son agenda soit harmonisé pour que nous soyons reçus. Et c'est après donc ces échanges avec les hautes autorités, comme on sait de le dire, les hautes autorités du pays, que nous allons maintenant parler aussi avec d'autres membres du gouvernement, notamment le ministre de Sport, le ministre de l'Intérieur, des Infrastructures et tout, pour que nous puissions maintenant, après avoir fini donc cette étape, et venir à Beni et pré-Beni, maintenant pour Tembo, pour le lancement, comme on avait dit. Et donc, nous travaillons en tout cas d'arrache-pied. Tout se passe quand même normalement, même s'il y en a qui veulent que nous puissions plutôt commencer par une autre ou d'autres provinces, comme je le disais la fois passée, que le projet il est non seulement pas au nord qui vous, mais aussi il va toucher d'autres provinces, parce que c'est sûr, il est vraiment étendu sur 19 provinces, et certains commencent à vouloir évoquer la question l'insécurité et de la maladie à virus Ebola, cette épidémie qui se vit au nord Kivu, que non, il ne faudra pas que le projet puisse commencer là-bas vu toutes ces réalités. Mais nous ne faisons que vraiment défendre cette position pour que le nord Kivu reste vraiment la
0: une priorité.
1: Projet. Oui, une priorité, et c'est ce qui reste en tout cas sur la table, en tout cas sauf changement les dernières minutes, mais je rassure en tout cas que tout va bien, et s'il y a changement, je pourrais vous tenir informé, mais jusque-là, on arrive en tout cas au nord qui vous d'ici quelques matins, quelques semaines, pour le lancement des travaux, même si nous tous, nous constatons, en tout cas nous et vous, nous constatons la modification ou la perturbation dans les calendriers que nous avions annoncés lorsque nous étions en tout cas pour les raisons protocolaires et beaucoup d'autres raisons également d'organisation interne. Hein, imaginez déjà pour que toutes les équipes puissent quitter tous ces différents pays qu'on avait cités en titre de rappel, la Suisse, Koweït, Corée du Sud, tout ça, pour qu'ils viennent, toutes ces équipes se retrouver à Kinshasa. Ça n'a pas été facile pour que la disponibilité de tous ces gens, en tout cas, puisse le permettre.
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0: Au moins, le problème est-il à l'entraînement?
2: Mais si vous avez comme les jeunes qui ont un problème d'entraînement, présent, c'est à vous que vous avez un problème parce que les vieux, les Tunisiens, ils ont un vétéran, ils ne manquent jamais vraiment. 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
0: Na est-ce que on avait pas faire sensibilisation quand même à votre
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0: Est-ce qu'il y a un problème peut-être à la finance? Je suis peut-être motivé aussi par quelque chose par rapport à ce matériel.
2: Mais si vous avez des problèmes financiers, je pose parce que au moins il y a des choses que je pose. 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
0: Alors par rapport à ma championnat, comment ça se passe? Est-ce que vous avez un problème à ma championnat?
2: Bon, championnat, c'est une chose que nous avons au niveau amical. Nous avons joué à Goma, nous avons joué à Beni. Goma n'est pas actuellement parce que tout le monde a joué à l'Angéa, mais au moins à Beni, nous avons joué régulièrement, même avec ces décassins, nous jouons parfois avec eux. Donc, au niveau de ma championnat, nous avons au niveau amical.
0: Donc, il y a un programme fulani, il y a un agenda pour savoir telle date que tu as pour un championnat fulani.
2: Pas actuellement, pas.
0: Vous pouvez comme le dire en français, on est à l'ITAV, c'est là qu'il y a votre stade où vous faites les entraînements de volleyball. Est-ce que le volleyball évolue?
2: Pas comme nous venons de le dire en Swahili, le volley évolue pas du tout. Ça, je peux dire qu'il évolue pas du tout, parce que on y va quand même, on est là et on va lentement. Je pense que on évoluera un jour ou l'autre, il pourrait y avoir quand même un avancement notoire.
0: Pourquoi pas du tout aujourd'hui?
2: À pas du tout parce qu'il y a un karma de jeunes qui nous manque. On n'a pas suffisamment de jeunes. Et on sait comment découvrir les talents, cette jeunesse qui ne se présente pas au terrain.
0: Il y a quand même un club qui existe.
2: Oui, il y a un club qui existe. C'est un club de vétérans, un club qui c'est qui s'appelle BVC. BVC, c'est un sigle qui veut dire Butembo Volleyball Club.
0: Vous pouvez prendre appel à ceux-là qui aiment cette discipline.
2: Je peux dire que nous sommes là, que tout le monde vient, qu'on joue toujours et qu'on est prêt à encadrer tout ce monde-là qui pourra se présenter au terrain.
0: Bon, merci.
2: Ok, c'est moi qui vous remercie.
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